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1: Et vous êtes sur la caravane du matin. Nous allons garder nos positions justement de concentration spirituelle que nous avons adoptées depuis quelques minutes sur la caravane pour recevoir Serge Patrick Sivuedo. Mais seulement qu'avec lui, nous allons recevoir plutôt des conseils gastronomiques. Serge, bonjour.
2: Bonjour Romain Choki, Sébastien Yaoudou, qui parfois me voit. Alors, les conseils comme d'habitude, comment faire la sauce à base du piment? Vous savez que le piment, c'est un aliment piquant et c'est très bon pour la santé. Et souvent, nos personnes âgées le font d'une manière technique parce que chez eux, ils disent que bon, le piment est bon, on peut manger. Mais je vous assure que le piment, sauce du piment, c'est très bon avec tous les aliments. Il suffit seulement de mettre les éléments, les épices qu'il faut pour atténuer le goût du piment. Il y a le piment vert, le piment rouge, le piment noir. Alors, tout est bon. Tout est bon. Et il faut choisir souvent le piment rouge. Le piment rouge, quand tu prends au moins 7 piments rouges, il te faut au moins 4 oignons. 4 oignons pour faire la sauce du piment. Alors, je prends le piment, je prépare à vapeur avec l'oignon. Je mets de l'eau là-dessus, je mets ça au feu. Et quand ça commence à bouillir, j'enlève du feu, je mets ça dans une moulinette et j'écrase. Et quand j'écrase, j'obtiens une purée. Donc, je prends l'oignon dedans avec un peu de piment, si possible, de l'ail et aussi un peu de feuilles de menthe. Et j'écrase le tout, j'obtiens une purée de piment que je mets légèrement de poisson moulu avec un peu d'huile. Je peux consommer ça avec ablo, akasa, et la pâte, du riz. Ce piment est là pour lutter contre beaucoup de choses. Il y a encore le piment vert. Le piment vert, avec ça là, on peut prendre l'oignon, poireau, ail, cucuma. On écrase le tout. On met un peu de la poudre de poisson broché et ça, un peu de moutarde. Et ça est, on peut manger ça avec la pâte, akasa et du spaghetti. Il suffit seulement de mettre un peu d'huile et j'obtiens mon piment, sauce piment. En ces temps-ci de fraîcheur, nous devons réfléchir à faire certaines recettes par moment pour pouvoir sauvegarder notre fraîcheur. Évitons de prendre trop de boissons glacées. Évitons de faire des masques. Quand nous faisons des masques, portons notre cache-nez pour ne pas exposer notre poumon. Et aussi, je vous informe qu'il faut faire des exercices toujours matinalement, les matins, au moins pendant 45 minutes. À votre arrivée, vous prenez un peu de haroï et ça va vous aider beaucoup pour le temps que nous courons, la fraîcheur que nous courons. Protégez-vous, aimez à consommer les légumes, et surtout les agrumes et les aliacés, c'est-à-dire oignons, ail, les matins au petit déjeuner. Aimons à couper l'oignon, l'ail, un peu de poireau, un peu d'ail et un peu d'huile légèrement, plus les feuilles de menthe. Et nous mangeons avant de passer à notre petit déjeuner. Tout ça nous protège, nous apporte de l'énergie afin qu'on puisse résister à la fraîcheur. Et ceux qui aiment souvent la bière les soirs, toujours glacée, attention, sachez que le lendemain, vous devez faire des exercices physiques pour faire partie de ces accumulations. Romain Choki, Sébastien Yaoudéou. Savoir manger et leurs préoccupations.
1: Très bonne journée à vous, Serge Patrick Sivuedo. Prenez surtout soin de vous.
2: Merci beaucoup.
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0: Toi qui me suis maintenant, sache-le très bien que Maranatha revient. 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
10: C'est le débat qui démarre tout de suite et maintenant en studio, bien réveillé et en pleine forme, Monsieur Adrien Moussou, pour mener le débat au bout du fil, Monsieur Ernest Baguidi, pour l'analyse. Et vous qui nous écoutez en ce moment, on vous attend par WhatsApp au 01 97 17 76 20 et sur notre page Facebook Expression Libre. Balancez-nous simplement vos commentaires. Conseil économique et social, un nouveau président pour un nouvel élan à donner à l'institution. Nous nous posons cette question ce matin dans Expression Libre. Monsieur Ernest Baguidi, bienvenue, bonjour. Allô, monsieur Ernest Baguidi?
11: Bonjour, Romain. Bonjour à tous.
10: Un nouveau président pour le CES, un nouvel élan à donner à cette institution?
11: Aïe, aïe, aïe. C'est pas bon.
10: Allô, monsieur Natsuakidi, vous nous recevez?
11: Allô, Romain?
10: Oui, nous nous recevons, c'est
11: que oui, hein. Bonjour, Romain, j'entendais oui. Pas.
10: Voilà. Je disais tout à l'heure qu'il y a un nouveau président désormais pour le CES. Est-ce un nouvel élan à donner à cette institution?
11: La connexion n'est pas très bien.
10: Un petit souci ce matin, en tout cas avec la ligne, monsieur Adrien Moussou. Bonjour.
12: Bonjour.
10: Bien sûr, un nouveau président au niveau du CES, un nouvel élan donc à donner à cette institution.
12: Bon, faut-il forcément parler d'un nouvel élan? C'est vrai que la tête ayant changé, il va forcément s'agir de voir le nouveau président impulser une dynamique à cette institution-là. Oui, on parlera de nouvelles dynamiques. Bon, impulser une nouvelle dynamique, reviendra-t-il à dire que c'est d'un nouvel élan qu'il doit s'agir forcément? Bon, les avis pourraient être partagés, parce que on vous dira parfois que les institutions valent ceux qui sont appelés, ce que valent ceux qui sont appelés à la diriger. Bon, du point de vue du poids ou de la qualité intrinsèque de celui-là qui est nouvellement élu président de l'institution, on peut vous dire que quand même il en a la poigne, la capacité. Abdoulaye Bia Kané, pour ne pas le citer, M. Choki, il a fait ses preuves, il a des expériences, évidemment. Rappelez-vous, hein, cet ancien, je dirais, fonctionnaire de la BCEAO, il connaît bien les rouages de la banque, il a connu les rouages de la banque, j'allais dire, un détour par le Fonds monétaire international, responsable au niveau du continent africain, évidemment, sans oublier qu'il a également servi sous le général Mathieu Kérékou en tant que ministre de l'économie et des finances. Une somme d'expérience, non, M. Choki? Et puis, récemment, ministre chargé du développement dans le gouvernement précédent, le gouvernement du président Patrice Talon. Le voir aujourd'hui à la tête du Conseil économique et social, n'est nullement un cheveu sur la soupe, n'est nullement de l'usurpation, bien au contraire. Il devra quand même capitaliser une somme d'expérience qui lui permettront véritablement d'être à la hauteur de la tâche qui est la sienne désormais, qui sera la sienne, je dirais, à la tête de cette institution, là encore qu'il ne sera pas seul, non. Non seulement il doit avoir il y a un bureau du Conseil économique social, il y a d'autres membres de l'institution. Bon, c'est l'erreur qu'on commet souvent, hein. Il ne revient pas seulement au plus responsable, à lui tout seul, de faire le travail, non. Il pourra donner les orientations et les faire suivre. Il y a d'autres collaborateurs qui auront à travailler ensemble avec lui, ou pourquoi pas sous sa direction. Donc, c'est vous dire que forcément, oui, c'était que, bon, jusqu'à une certaine époque, nos compatriotes ont commencé par s'inquiéter ou se poser des questions sur l'opportunité ou la pertinence de maintenir cette institution. Il n'est pas moins vrai que, bon, les uns et les autres ont voulu, ceux-là qui ont voulu la rabattre, entre-temps cette institution, la mettre carrément en parenthèse ou la faire disparaître, de la structure de notre République ont dû se raviser. Et puis, bon, c'était la vie véritablement d'une restructuration. Bon, on nous dira que vu que le CIES a désormais des démembrements au niveau des départements, quand même, c'est un fait majeur qu'il ne faut pas banaliser ou négliger. Maintenant, il reviendra au tout nouveau président de coordonner tout ça afin de convaincre davantage les Béninois de la nécessité de maintenir cette institution-là. Si ce n'est qu'à partir de ce postulat-là qu'on peut parler de nouvelle dynamique, alors je suis preneur, M. Choki.
10: Monsieur Ernest Baguidi, nous parlons du Conseil économique et social, un nouveau président pour un nouvel élan à donner à l'institution. Justement, un nouveau président pour le CES, un nouvel élan à donner à cette institution, Monsieur Ernest Baguidi.
11: Bon, je crois que il est prévu hein, qu'à la tête de cette institution, d'abord que celui-là soit renouvelé. C'est un conseil économique et social, nouvelle formule, qui a fait 3 ans d'expérience déjà, avec à sa tête, oui, mon frère Konrad Baguidi quand même, qui a donné une certaine impulsion à cette institution.

0: font partie des missions du Conseil économique social. C'est vrai que quand on prend les deux personnages, ils ne sont pas les mêmes. Je crois que le président Abdoulaye Tiané, il a un parcours politique qui n'est pas comparé à celui de son prédécesseur. L'expérience gouvernementale, il en a, bien entendu. Mais attention, il est quand même d'une institution spécifique où on n'aura pas besoin nécessairement d'avoir une capacité politico-administrative avant d'animer, mais ça, c'est quand même une valeur ajoutée. Puisque quand vous observez la configuration actuelle du Conseil économique social, il y a beaucoup d'acteurs politiques désormais qui y siègent. Donc, c'est en cela la présence du président ABT pourrait apporter une approche gouvernementale avec une teinte politique, parce que il sera amené ses pairs à rentrer dans la même vision que le gouvernement, parce que la majorité de ces acteurs politiques sont des acteurs politiques de la mouvement présidentiel. Donc, ils se doivent de rester dans la logique du gouvernement et proposer des actions qui pourraient effectivement refléter les vraies attentes de la population, puisque désormais on a des démembrements au niveau départemental. Donc, c'est la nouveauté, en réalité. On est sûr désormais que les vraies attentes sont collectées, depuis la base, remontées et transformées à une proposition qu'on pourrait soumettre à l'appréciation du gouvernement. Donc, on attend de voir si quelqu'un qui a ce profil-là pourra apporter un plus au Conseil économique social, qui, pendant longtemps, n'aurait pas comblé les attentes des populations. Je veux parler de l'ancienne formule. Donc, les attentes sont énormes, Nous espérons que le président Abdoulaye Tiané sera resté dans la même dynamique que son prédécesseur, Konrad Gbagbo, qui aujourd'hui aura la charge de gérer la médiature. Donc, c'est un bon attelage de toute façon. Maintenant, d'ici à l'œuvre qu'on connaît l'artisan, nous espérons bien qu'il saura effectivement combler les attentes des populations, qui à un moment donné n'avaient plus donné beaucoup d'espoir en ce qui concerne les résultats que pourrait générer effectivement cet organe-là, qui est quand même un organe spécifique. Même si aujourd'hui les partenaires sociaux n'y siègent plus, moi je crois que c'est un niveau de faiblesse qu'on pourra relever à la longue. Mais nous laissons les acteurs qui y sont aujourd'hui nous donner la preuve de leur capacité à reloquer cette belle institution.
1: Monsieur Adingamoussou, quel défi pour Biotiané?
2: Oh, quel défi pour Biotiané! C'est vrai qu'Amon dit qu'il a la capacité, les compétences requises pour être à la tête de l'institution, mais il y a des défis à ne pas pouvoir ou savoir les relever. Ils passent à côté de la plaque, ne l'auront pas, parce que il y a plus de politiciens, ça il faut le dire, qu'aujourd'hui, que les représentants des différentes couches socio-professionnelles, là auxquelles nous étions habitués. Au moment où le Conseil économique et social était composé d'une trentaine de personnes, non, monsieur Choki. Et oui, ne pas le reconnaître, c'est faux, c'est fait fausse route, monsieur Choki. Le défi d'abord de la cohésion, bon, on me dira que Karine n'aura rien à craindre parce que tous ceux-là qui siègent désormais au Conseil économique et social sont du même bord politique que lui, de la même obédience politique. Majorité présidentielle s'entend. Soit, ou peut-être que ça peut lui faciliter la tâche. Parce que lorsque ça décrypte là, et par rapport au profil de ceux qui siègent, de ces hommes et femmes politiques qui siègent la plupart, s'ils ne sont pas bien, ils sont UPR ou des apparentés. Bon, peut-être que cet aspect-là, ça peut lui faciliter la tâche. Mais attention, il ne servira à rien.

0: C'est dire que bon, nous sommes entre nous, politiciens, hommes et femmes politiques s'entendent à deux mains bord politique et pouvons faire ce que nous voulons, mais il ne s'agit pas de cela. Il va falloir que, après ça va marteler qu'ils sont au service de la République, qu'ils soient vraiment au service de la République. Et qu'on s'occupe réellement, qu'on s'intéresse, qu'on se préoccupe réellement de ce que vivent les populations au plan social surtout. Je ne dirais pas au plan politique, au plan social, parce qu'ils n'y vont pas pour faire de la politique ou de la figuration. On a bien dit conseil économique et social. Vous comprenez bien? Il y a deux aspects qu'il faut prendre en compte là. L'aspect économique et l'aspect social. Et ça voudra tout dire. Et je vous dirais même que, non, je vous dirais même que normalement, en jouant bien leur partition relativement à ces deux plans ou à ces deux pans là que j'ai cités, économique et social. Mais qui vous dit qu'il ne ferait pas plus que les députés? Oui, conseil économique et social. Pourquoi est-ce qu'à un moment donné, nos compatriotes commençaient par se poser la question de savoir si le conseil économique et social était quand même une institution, encore une institution importante? Parce que, au plan socio-économique, il n'y avait pas d'impact réel qui satisfasse les attentes et votre aspiration des populations. Bon, c'est dommage qu'on n'ait dit que entre autres compétences ou missions du Conseil économique et social, donner des avis consultatifs. Bon, le gouvernement peut consulter le Conseil peut s'auto-saisir, donner son avis par rapport à un certain nombre de choses, oui, mais on devrait pouvoir voir dans quelle mesure faire obligation à l'exécutif qui devra prendre en compte nécessairement certains avis motivés du Conseil économique et social. C'est à quoi que c'est la faculté, c'est facultatif, ce ne devrait pas être ça. Donc, on devrait pouvoir permettre au CES de jouer véritablement son rôle si ses avis n'étaient pas bons ou à prendre ou à laisser, si ses avis s'imposaient. C'est ce dont ou ce à quoi nous devrions tendre normalement. Et en revoyant le CES en lui donnant ce format-là, mais les législateurs, je suis tenté de dire que les législateurs ont péché en ne soulignant pas ou en ne mettant pas un aspect sur ce caractère obligatoire, je dirais, contraignant parfois de certaines décisions pertinentes, soit-elles que devrait prendre en compte l'exécutif par rapport au plan socio-économique.
1: Monsieur Nasbaghidi, certains disent ne pas attendre grande chose de ce CES nouveau format parce que l'institution est prise d'assaut par les hommes politiques. Votre point de vue?
2: Oui, je crois que il n'aurait pas tort. On sait bien quand les acteurs politiques se retrouvent quelque part, les attentes ne sont pas souvent comblées. Et ça, on ne doit pas hésiter à le relever. Et moi, je crois que bon, je ne dirais pas que c'est un avertissement, mais on veut simplement leur demander d'en faire mieux. Et je les vois, même au niveau du CES, dans un rôle non seulement d'accompagnement et de veille, mais de vulgarisation de tests, et mais de suivi et d'évaluation de certaines initiatives prises par le gouvernement. Moi, j'ai vu tout récemment certains ministres qui étaient à la sensibilisation, où il y a l'explication sur certaines initiatives prises par le gouvernement au niveau social, par exemple la gratuité des filles à l'école, au niveau agricole, par exemple. Moi, je vois le Conseil économique et social, avec cet demandement, rentrer un peu dans ce rôle et d'en faire un suivi afin de relever les niveaux de faiblesse et s'assurer que les mesures ont été effectives parce que quand elles seront effectives, et je dis qu'il faut évaluer et sortir les éventuels écarts et en faire une fiche au gouvernement. C'est comme ça que je vois un peu un peu leur rôle. Parce que socialement, oui, la mesure de gratuité des filles, d'accord, c'est une mesure sociale, mais l'autre est économique au niveau agricole, par exemple. Donc, s'il y a des niveaux d'amélioration, ils profitent aussi pour le faire. Et puis, ils identifient d'autres secteurs qui pourraient faire objet d'un regard un peu plus pointu du gouvernement et ils vont les conseiller. Donc, moi, je pense qu'on n'y est pas pour mener des activités politico-politiciennes en réalité, non. Et c'est pourquoi nous avons cette crainte-là quand on les voit en nombre très important, écrasant, pourquoi pas, dans cette décision, est-ce que on nous dira que les orientations stratégiques, c'est les acteurs politiques. Mais eux, ils ne voient pas tout. Et là aussi, il faut pas. L'autre risque, vous savez que les acteurs politiques ne font pas toujours ce qu'ils disent. Alors qu'ici, on doit pouvoir dire exactement ce qu'on veut faire. Bon, et c'est là où le président Biotale doit faire attention. Son expérience politique, certes, va jouer, mais il faut quand même qu'il fasse tout pour que les gens ne se retrouvent pas dans des propagandes politiques. On est dans du factuel là. Et c'est des actions, c'est des décisions qui doivent impacter directement les populations. Maintenant, ayant l'outil administratif, parce que pour avoir occupé un poste stratégique, vous savez, le ministère du Développement, et il sait les défis à ce niveau aussi qu'il doit dupliquer ici et en faire des intrants que tous ces acteurs-là doivent utiliser pour bien coacher le gouvernement. Si l'institution reste dans le rôle qui lui est dévolu, on pourrait avoir des résultats. Encore que, comme on a dit, c'est aussi quand même une chance que tous ces acteurs politiques soient du même bord que le gouvernement. C'est une chance, mais c'est aussi un risque. Ils pourraient travailler comme, ils peuvent simplement gober toutes les décisions du gouvernement et puis ça va passer et ils vont tomber dans la paresse. Ils ne seront pas ingénieux. Alors que là, on attend beaucoup d'eux. Et ce qu'ils vont dire, ce qu'ils vont proposer, et a priori, le gouvernement devrait pouvoir en tenir compte, puisqu'ils veulent améliorer les conditions de vie des populations. C'est ce qui a justifié le fait qu'ils aient le pouvoir aujourd'hui. Donc, autant c'est facile, mais si on ne fait pas attention, ils vont tomber dans la paresse simplement, et ça ne donnera pas grand-chose. Mais j'espère bien que en termes d'image, le président Biotane, qu'on n'attendait pas là, ça il faut l'avouer, mais qui est venu, c'est sûr que c'est pour apporter une touche particulière qu'on l'a identifié comme nouveau dirigeant
0: Qui l'a
2: de cette
0: identifié, Monsieur
2: institution-là.
0: Maguidi? Qui l'a identifié? Soyez précis.
2: Mais écoutez, vous savez, ceux qui siègent aujourd'hui, ils n'ont pas parachuté, hein,
0: Ah, d'accord.
2: c'est
0: Je
2: des
0: vous
2: gens
0: aurais
2: qui ont été
0: compris à
2: cooptés.
0: demi-mot. Je vous aurais compris à demi-mot.
2: Alors, donc, moi. Ah, donc moi je crois que c'est ce qui est fait, simplement, et on espère bien que ça pourra prospérer et sortir de la tête des populations cette image-là qui avait tendance à souhaiter que l'institution soit rabattue. Elle a été repêchée, mais cette fois-ci, il faut qu'elle comble nos attentes.
1: Monsieur Adriaoussou, le CES, dans un rôle de veille par rapport à quoi contrôler le gouvernement?
0: Non, le CS, le Parlement a-t-il déjà contrôlé le gouvernement suffisamment pour que le
1: C'est vrai.
0: CS se trouve ou se tape cette vocation? Oh là là, non, le CS en est loin là. Ceux qui sont chargés de contrôler le gouvernement ou l'institution chargée de contrôler l'action du gouvernement, attention, l'action du gouvernement, pas le gouvernement, le tout court, l'action du gouvernement. C'est le Parlement, vous comprenez bien, et qui du Parlement fait forcément allusion aux députés. Bon, l'ont-ils déjà suffisamment fait pour que le CS soit à même de le faire véritablement, M. Choquet? Non. Je ne sache pas que cela fasse partie des attributions ou des prérogatives du Conseil économique et social, non. Je vous l'ai dit tantôt, non. Avis consultatif, surtout saisi par rapport à certaines situations, certains dossiers, certaines préoccupations au plan socio-économique et autres, culturels également, environnemental. Oui, il y a toutes sortes de choses dont doivent se préoccuper le Conseil économique et social. Non, pas pour contrôler. Bon, M. Gbagi dit parler d'accompagnement. Attention, à bon escient. Accompagnement à bon escient. Pas à l'aveuglette. Même si nous avons conscience et pleinement conscience de ce que ce sont des hommes et femmes politiques du même bas, de la même obédience, qui siègent, M. Tshoki. Et M. Gbagi fait bien d'attirer l'attention des uns et des autres sur les pièges à éviter. Faudrait pas qu'on se dise que le Conseil économique et social est réduit également à un Parlement bis où tout est gobé, où tout est agobé. Vous comprenez bien, Tshoki? Oui, véritablement. Qui vous dit même que le Conseil économique et social, si la configuration avait été celle qu'elle devrait être, en prenant en compte véritablement toute la couche socio-professionnelle. Je ne dis pas, ou je n'insiste pas, je ne veuille pas qu'on prenne tout le monde, mais les principales souches, couches du moins socio-professionnelles. Vous avez vu les syndicats donner de la voix là. Mais attendez, les syndicats figurent au Conseil économique et social. Mais pourquoi les a-t-on empêchés cette fois-ci de faire partie du Conseil économique et social? On est en train de savoir que les syndicats ont donné de la voix par rapport à cela. C'est une frustration au plan social, Monsieur Choqui. Donc, je disais tantôt que si le Conseil économique et social est composé véritablement de différentes couches socio-professionnelles, vous verrez que les débats sont intéressants, amenant les dirigeants à améliorer leurs prestations au niveau de l'exécutif. C'est ça qui est question. C'est un autre parlement, carrément, M. Choqui. Un autre parlement, mais un parlement dont l'efficacité serait davantage reconnue. Mais nous attendons de voir la copie que les membres du Conseil économique et social, nouvelle formule ou nouveau format, nous présenteront.
1: Monsieur Nesbagidi, pour conclure rapidement, le législateur a-t-il péché en n'accordant aucune place aux syndicats dans le CES?
2: Moi, je crois que j'en fais une faiblesse. Hein. Pas syndicat seul, la société civile dans son entièreté. Et puis, effectivement, les représentants des professions libérales aussi, qui n'y siègent plus aujourd'hui. Moi, je pense que on pourrait corriger quand même cet écart-là autrement. Et on a retrouvé certains partenaires sociaux, comme les syndicats ou la société, qui se retrouvent aujourd'hui en politique, qui ont une certaine expérience. Je voudrais citer Noël Chardonnay, par exemple, qui est aujourd'hui membre de l'UP, le Nouveau, par exemple. Et lorsqu'on est en train de désigner des acteurs politiques, il pourrait y figurer et apporter l'expertise syndicale à l'animation de l'institution. Il n'est plus là en tant que syndicaliste. Il est là en tant qu'acteur politique, mais il a une expérience, un parcours syndical qui peut aider à adresser les questions relatives aux travailleurs, ainsi de suite. Puisque la présidence en a désigné, les partis politiques en ont désigné, et il y a des personnes ressources quand même qui y figurent. On aurait pu corriger la chose en identifiant des acteurs. Bon, écoutez, au niveau de la société civile, on aurait besoin quand même d'avoir le son de cloche des consommateurs. Par exemple, on identifie quelqu'un pour apporter effectivement certaines. Donc moi, je crois que on aurait dû corriger la chose sous cette forme. Mais bon, malheureusement, on les a sortis purement et simplement. Je crois que leur voix pourra manquer. Même s'il y a des commissions qui seront constituées, même si il y a effectivement, en termes d'activité, on peut initier des activités où on va leur faire appel pour présenter certains dossiers, on aurait dû contourner autrement et on les y amener pour que cela soit quand même un peu plus formalisé. Moi, c'est comme ça, je vois la question, mais on ne peut plus y revenir. On espère qu'après quelques années d'exercice, on saura quand même redimensionner et intégrer peut-être ces acteurs-là à travers le mécanisme que je viens de citer, par exemple, sans vouloir modifier la loi.
1: Conclusion, monsieur Nesvalidi.
2: Non, donc on attend vivement que, oui, c'est vrai, on me dira que je serai en train de prêcher pour ma paroisse. Il y a un vieux élan qui a été pris quand même par l'ancien président. J'espère bien que le président Abete va rester dans cette dynamique et apporter aussi son génie afin que le Conseil économico-social puisse
1: Agréable journée à vous, monsieur Nesbaghidi. On se retrouve demain, si Dieu veut, monsieur Adrien Ousso.
0: Et moi de terminer la phrase, d'achever la phrase de M. Garrigue, puisse continuer à jouer véritablement le rôle qui est le sien dans la République. Le rôle du Conseil économique et social s'entend, M. Choky.
1: Bonne journée à toutes et à tous. À demain.
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0: Alors, tu es, ouais, et ça m'étonne beaucoup. Mais tout le temps, vos enfants, vos enfants, tout le temps, bang bang, vos enfants, les pétés, coup pétés. Mais
1: Yeton, yeton, nous sommes un nombre moins.
0: et toi?
1: Yeton, l'eau, amaton, l'air, en rendez aux moi.
0: Ah
1: En rendez aux moi. Et en rendez aux moi, le couteau fini aussi. Ah, la vieille Marie en est capable, et donc, elle doit le bruit de Ah, donc.
0: Bon, et mais le mot d'or, mais si il est trop long, ah, bon, mais si,
1: Non.
0: ayant été devenu.
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1: À quoi? L'argent.
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1: 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Oh, si so.
0: Attends.
1: Oh, minute. Non, il coule le cook sans que tu es américain là. 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Bon, voyons-nous, nous donnons des aliments. Merci, nous prenons mieux. 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
1: Bon, il y a un compte au milieu de Titanic. Ailleurs, Titanic, c'est encore le meilleur pour le pisser. C'est un métro.
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1: Mais c'est clair, on est tourné à donner, mais les colons, il y a quoi de monsieur Benoté? Bonne ou bien autre. Et t'es bon, Dieu, aidez-le.
0: Il en loupe le doigt, mais
1: Hein?
0: il en loupe le doigt.
1: Moi, je
0: Bédé.
1: dois avoir tout mis en main. Nous, à fin, tout mis en main. À nous, tout mis en main.
2: Merci, n'a ton chou quand on est bien, mais au fond, goût de bain à l'aimer. Et ton quand il
1: Ah, pas ton avec moi, Bob, là, c'est quand toi, j'ai
0: un gars. Aïe, aïe, aïe, aïe, aïe, aïe, aïe,
2: aïe, aïe, aïe, aïe, aïe, aïe, aïe, aïe, aïe, aïe, aïe, aïe,
1: Mais tu as hâte de me mettre ton bain, ma quoi le blague, ben soussou.
0: Et non, ton, pédé, ah. Mais là, nous sommes mal en temps. Nous sommes tard, on voit mal en temps.
1: Et t'as tout le temps.
0: À quoi mi ton léo? Pour le programme, on donne des. Mi francs, mi billets, on donne des. À quoi mi ton léo? 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
0: ze yo,
2: Donc c'est un moyen de troc qui spirituellement a une force terrible et mystique.
0: Donc, retour où nous vivons, nous sommes là. 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
1: et non ça
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0: 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Donc quoi est-ce que nous avons un endroit mais mon côté, soumet, il est ouvert, c'est grave. Quoi est-ce que nous avons un endroit où nous avons un endroit où allié, mais nous avons un endroit où nous avons un endroit où nous avons un endroit où nous avons un endroit où nous avons un endroit où nous avons un endroit où nous avons un endroit
2: Mais à quelqu'un, mais quand on dit merci, on me dit que je
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1: 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Le bienfait, c'est une banque.
0: Eh ouais, non, là, c'est une meilleure banque qui t'en refait le compte. Le quoi, le compte, mais ouais.
1: Mais là, il y a une banque qui est là, tu es là, tu es là, tu es là, tu es là, tu es là, tu es là, tu es là, tu es là, tu es là, tu es là, tu es là, tu es là, tu es là, tu es là, tu es là, tu es là, tu
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0: 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Alors, d'où mais on y a que l'aide n'a jamais produit une richesse. Il y a que il y a un bleu mais on a rouge d'accord non. Côté où il y a la soie il y a rouge d'accord. Côté où il y a une terre, il y a moi il y a mes projets les, il y a besoin quoi les, plein de projets mon coton. 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Alors il y a rien. On a tal ou il y a rien. On a tant qu'on va, des gens ont bloqué leur maison quand ils vont. 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
0: 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Pendant le temps, il nous vit 25 ans
1: vieux. Et de quoi y a-t-il
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0: 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Ah, on m'en prend mais. À son ébide, quand est-ce que moi, à son ébide. Bon, oh, bien serré là. 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

0: mais les matins, nous faisons. D'accord, nous faisons une pompe. Alors tu la gardes. D'accord.
1: À quoi? Ça qui roule tout. Asia.
0: Alors toi.
1: À quoi?
2: Elle est fichée dans son lit, quand même, quand c'est quoi, Jack, on est bien.
0: On doit venir là-bas, quand même.
3: Oui, oui, oui.
0: Oh, mais tu es là, c'est un moment. Donc, après, on peut faire là-bas, on va tourner au monde.
3: Ami.
0: Mais il y a là le podoméon. Podoméon, il y a eu des fois, on s'en va. Des mille ans, nous avons un tour, tu sais, c'est bien et toi, puis complètement. Nous mettons l'eau, bien et toi, c'est un bon dit, puis c'est sûr. Non, non.
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2: 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Nous, on va nous mettre en couple.
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2: 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Alors, il y a un drone. Moi, je suis là. 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
2: 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Mais on l'a montré au goudou. Faut ça, quoi. Table sainte. 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
0: 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Bon, on a mes rêves. Bon, disons, il est les rêves. 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

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Bonjour à toutes et à tous. 12h31 à présent, la page de vos avis est communiquée. David Akore à la mise en onde au micro, Martin Dossa Goudou. Spécialisée dans la vente des produits cosmétiques, Sis Agbadjoumane, dans le cadre de ses activités, recherche de toute urgence une jeune femme qui désire vendre dans une boutique de cosmétiques. Conditions à remplir, avoir entre 20 à 25 ans au plus, être de bonne moralité et avoir le sens de la ponctualité, être immédiatement disponible. Toute personne intéressée est prête de contacter le plus 229 01 54 80 19 20. Le plus 229 01 54 80 19 20. 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

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Le ministère de la Justice a été informé de démarches frauduleuses consistant à réclamer aux détenus ou à leurs familles de l'argent en échange d'une prétendue inscription sur la liste des personnes éligibles à la garde présidentielle ou à des aménagements de peine. Certains de ces individus vont jusqu'à usurper l'identité de magistrats ou d'autorités diverses pour crédibiliser leurs demandes. Cette pratique est formellement interdite et passible des poursuites judiciaires. 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Aucune somme d'argent n'assure ni ne facilite l'accès à ces mesures. Aucune autorité pénitentiaire ou carcérale et aucun intermédiaire n'intervient dans l'analyse des conditions légales d'éligibilité à ces mesures. Cette analyse repose exclusivement sur les critères fixés par la loi. Toute personne qui prétend pouvoir influencer, accélérer ou garantir une inscription sur la liste des bénéficiaires moyennant paiement ou faveur est en infraction et passible des sanctions pénales en vigueur. Des inscriptions ont donc été données au procureur de la République aux fins de poursuites pénales systématiques contre les auteurs de ces faits. Le ministère de la Justice rappelle par ailleurs que la garde présidentielle est une mesure qui relève de la seule prérogative du chef de l'État et n'obéit à aucun calendrier prédéterminé. Aucune date, aucune échéance ni aucun délai ne peut donc être garanti ou promis à quiconque à ce titre. Le ministère de la Justice appelle à la plus grande vigilance. Détenus, famille, proches, ne payez rien, ne faites confiance à aucun intermédiaire et signalez immédiatement toute sollicitation financière aux autorités compétentes sur les lignes d'alerte et de dénonciation mises à votre disposition par la police républicaine, le ministère de la Justice et de la Législation ou à la présence ou la présidence de la République. Ce communiqué est signé par le ministre de la Justice et de la Législation, M. Yvon Détienne.

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l'ouverture de la place en recherche de toute urgence, une secrétaire. Condition à remplir. Avoir 2 ans d'expérience dans le domaine du secrétariat. Avoir une maîtrise parfaite de l'outil informatique et les logiciels Word, Excel, PowerPoint, etc. Être immédiatement disponible. Dossier à déposer à l'OTOPA jusqu'au 5 août 2026 au plus tard.

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Bantu à la LNB. Les résultats du TSC, Quinté, Kanté, du mardi 28 juillet 2006. Arrivée de la course, 13 08 07 05 04. Arrivée de la course, 13 08 07 05 04. Tout partant, TSC, gain dans l'ordre. 35 200 francs CFA, 9. Gain dans le désordre, 7000 francs CFA, 44. Kanté, gain dans l'ordre. 459 400 francs, 6. Gain dans le désordre, 14 200 francs CFA, 43. Quinté, gain dans l'ordre, 436 650 francs CFA, 2. Gain dans le désordre, 14 750 francs CFA, 4. Bonus, 2400 francs CFA, 70. Paris simple et Paris couple, 13 gagnants, 3000 francs CFA, 2. 13 placés, 1500 francs CFA, 2. 8 placés, 3000 francs CFA, 1. 7 placés, 1500 francs CFA, 2. 13 à 8 gagnants, néant, 0. 13 à 8 placés, 4250 francs CFA, 14. 13 à 7 placés, 2600 francs CFA, 22. 8 à 7 placés, 4250 francs CFA, 14. Masse partagée, 5 280 300 francs CFA. Montant du jackpot du vendredi 31 juillet 2006, 757 643 francs CFA. Montant de la tirelire du mardi 25 août 2006, néant. Cayotte, 4 plus 1. Ordre du samedi 1er août 2006, néant. Résultat du tirage digital 01, numéro 210, du mercredi 29 juillet 2006. Jeu digital, le taux 5 sur 90. Les numéros tirés, 48, 60, 78, 21, 07. 48, 60, 78, 21, 07. La structure de la place recrute de toute urgence un conducteur de véhicule de permis catégorie B ayant au moins 2 à 5 ans d'expérience en conduite. Condition à remplir, être immédiatement disponible, être âgé de 30 ans au moins et avoir au moins 2 ans à 5 ans d'expérience. Être respectueux, disposer de moyens de déplacement serait un atout. Habiter dans un monde de Akpakpa, à Gangandan, Semenpoji. Toute personne intéressée est prié de déposer son dossier à Rutopa jusqu'au 30 juillet 2006 au plus tard.

spécialisé dans la vente des produits cosmétiques, Cise Agbadio-Mende, dans le cadre de ses activités recherche de toute urgence, une jeune femme qui désire vendre dans une boutique de cosmétiques. Conditions à remplir, avoir entre 20 à 25 ans au plus, être de bonne moralité et avoir le sens de la ponctualité, être immédiatement disponible. Toute personne intéressée est priée de contacter le plus 229 01 54 80 19 20. 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

Déposons nos valises à présent à la Loterie Nationale du Bénin SA. Les résultats du TSC, Kanté, Kinte Plus du mardi 28 juillet 2026. Arrivée de la course, 13, 08, 07, 05, 04. 13, 08, 07, 05, 04. Tous partants, TSC, gain dans l'ordre. 35 200 francs CFA, 9. Gain dans le désordre, 7 000 francs CFA, 44. KT, gain dans l'ordre, 459 000 francs, 400 francs CFA, 6. Gain dans le désordre, 14 200 francs CFA, 43. Quinté, gain dans l'ordre, 436 650 francs CFA, 2. Gain dans le désordre, 14 550 francs CFA, 4. Bonus, 2 400 francs CFA, 70. Paris simple et paris couple. 13 gagnants, 3 000 francs CFA, 2. 13 placés, 1 500 francs CFA, 2. 8 placés, 3 000 francs CFA, 1. 7 placés, 1 500 francs CFA, 2. 13 à 8 gagnants, n'ayant, 0. 13 à 8 placés, 4 250 francs CFA, 14. 13 à 7 placés, 2 500 francs CFA, 22. 8 à 7 placés, 4 250 francs CFA, 14. Masse partagée, 5 280 300 francs CFA. Montant du jackpot du vendredi 31 juillet 2026, 757 643 francs CFA. Montant de la tirelire du mardi 25 août 2006, néant. Cayotte 4 plus 1, hors du samedi 1er août 2006, néant. Résultat du tirage digital 01, numéro 210, du mercredi 29 juillet 2006. Jeu digital de taux 5 sur 90. Les numéros tirés 48, 60, 78, 21, 07. 48, 60, 78, 21, 07. À présent, la page de vos annonces nécrologiques.

0: Voyez-vous, la veuve Joséphine Wegbelo a Kossi Ndeton, des enfants du défunt, Madame Corinne Euphrasie Falilat Ndeton Inoussa, son époux et leurs enfants, Madame Solange Monique Ndeton Ndafoti, son époux et leurs enfants, veuve Sébastien Ndpano Feligo et ses enfants, Monsieur Martial Ndeton, son épouse et leurs enfants, Monsieur Maxime Ndeton, son épouse et leurs enfants, Monsieur Ephraim Ndeton, son épouse et leurs enfants, Monsieur Eric Ndeton, son épouse et leurs enfants, Madame Brandy Ndeton et ses enfants, Monsieur Armel Ndeton, son épouse et leurs enfants, les familles parentales et amis ont la profonde douleur de vous annoncer le rappel à l'Eucharistie éternelle de leurs très chers regrettés, cousins, oncles, pères, beaux-pères, grands-pères, arrière-grands-pères. Honoré Ndeton, secrétaire de direction à la retraite de l'Est Soninkog, dans sa 43e année, le dimanche 28 juin 2006, minute des sacrements de l'Église. Programme des obsèques, mardi 28 et mercredi 29 juillet 2006, 20h, veille messe en l'église Saint-Rita de Cotonou. Vendredi 31 juillet 2006, 17h, retrait du corps à la moque Fumessor de Djagbe à Abomey. 18h, expression et recueillement dans la maison Ndeton Pomahou Degbou, Djagbe à Abomey. 20h, veille messe suivie de Mewendo à l'église Saint-Michel de Djagbe à Abomey. Samedi 1er août 2026, 7h30, mise en bière. 8h15, levée du corps pour l'église. 9h, messe corps présent en l'église Saint-Michel de Djagbe, suivi de l'inhumation. 13h, réception. Dimanche 2 août 2006, 7h, messe d'enlèvement de deuil et d'action de grâce en la même église. Priez pour le repos de son âme. 12h53, mesdames et messieurs, et ce soir tout pour vous avoir communiqué. Merci de nous avoir suivis. Restez toujours câblés pour la suite de nos programmes sur la FM 104.3, la radio partenaire.
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8: Il est 13h.
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10: Merci de préférer la station partenaire pour vous informer. C'est l'heure du journal et je suis en compagnie de Stéphanie Razoumé pour vous informer des nouvelles du pays. Stéphanie, bonjour à vous.
11: Bonjour Herman Deguenon.
10: Avec vous, les titres.
11: Au cœur de l'actualité, la visite de l'homme d'affaires nigérien Aliko Dangote au palais de la Marina. Avec Romuald Wadayi, il a échangé sur la création d'emplois, les opportunités et bien d'autres partenariats. Toujours avec le chef de l'État, cette fois-ci, l'installation officielle de la Commission nationale des réformes de droit. Il s'agit d'un organe permanent de veille. Les détails à suivre. À suivre également les échos des préparatifs du 1er août. L'armée procède à des exercices de cohésion pour offrir un bon défilé à la fête de l'indépendance. D'autres nouvelles sont au cœur de ce journal. Bienvenue à tous.
10: Stéphanie, je reprends la parole pour dire que vous le disiez tantôt dans les titres, l'homme d'affaires nigérien Aliko Dangote a effectué une visite de travail au Bénin. Il a été reçu au palais de la Marina par le président Romuald Wadayi. Les échanges ont porté sur le renforcement de la coopération économique entre le Bénin et le Nigeria ainsi que les opportunités d'investissement dans les secteurs stratégiques. Les deux parties ont évoqué les perspectives de partenariat visant à soutenir le développement industriel, la création d'emplois et la croissance économique du Bénin.
11: Eman Degenon, le président de la République Romuald Ouadahi, procède à l'installation officielle de la Commission nationale des réformes de droit. À l'occasion de la cérémonie d'installation, le chef de l'État a rappelé qu'il s'agit d'un organe permanent de veille législative dont la mission est de suivre l'évolution du droit, d'identifier les insuffisances de nos textes et de proposer des réformes nécessaires. Romuald Ouadahi, président de la République.
2: Il s'agit d'identifier dans tout ce qui existe comme dispositif législatif les dispositions qui pourraient paraître désuètes parce que nos us et coutumes, nos usages, les accords internationaux auxquels nous avons adhéré, bref, parce que le monde évolue, hein, certaines dispositions pertinentes hier ne sont plus pertinentes aujourd'hui. Il y a quelques années, ces enjeux d'aujourd'hui n'existaient pas. Donc le droit positif apparaît aujourd'hui totalement silencieux sur certains pans de nos cités. Leur rôle également, c'est d'identifier ces vides juridiques et de faire des propositions pour les adresser.
11: Le chef de l'État est revenu sur les tâches fondamentales confiées aux magistrats universitaires, praticiens et de droit et d'autres experts qui composent la commission.
10: Bien évidemment, Stéphanie, le chef de l'État leur demande d'analyser, de procéder et surtout d'harmoniser le droit béninois avec les engagements internationaux et de vulgariser les réformes auprès des citoyens. On va écouter à nouveau le président Romuald Ouadahi.
2: Ça veut dire que lors de vos travaux, vous devez avoir à cœur d'élargir vos consultations au plus grand nombre de personnes. Il est prévu que la commission fasse appel aux experts. Mais au-delà des experts, je vous engage à élargir vos travaux, vos recherches, vos consultations à toute personne capable d'apporter de la contradiction, des compléments d'information, du savoir pour enrichir vos travaux.
10: Les membres de la Commission nationale des réformes de droit entrent donc en fonction avec une feuille de route bien définie. On parle toujours Bénin au plan national. Le Bénin franchit le cap de 73% dans la mise en œuvre des réformes communautaires de l'Union économique et monétaire ouest-africaine UEMOA, un seuil qui dépasse le seuil de performance de 70% fixé par la Commission de l'Union. Ce résultat ressort de la revue politique annuelle 2026 et bien évidemment ce résultat a été présenté au président de la République Romuald Ouadahi par le président de la dite commission, n'est-ce pas Stéphanie?
11: En visite de travail à Cotonou, le président de la commission de l'UEMOA a été reçu par le chef de l'État, Romuald Ouadahi. L'évaluation porte sur l'application des réformes politiques et projets communautaires des États membres. Abdoulaye Diop, président de la commission UEMOA.
12: Nous lui avons rendu compte de ses travaux de ce matin et pour lui indiquer que le Bénin, en termes de résultats, a réalisé une performance de 73%, donc ce qui signifie globalement que la plupart des textes communautaires sont appliqués ou transposés au niveau du pays. Et je pense que cela est important et traduit l'engagement du Bénin dans le processus d'intégration sous-régionale. Naturellement, il nous a réaffirmé, après ce compte-rendu qui lui a été fait, toute sa disponibilité et également tout son engagement pour que les orientations, les mesures nécessaires soient prises et les instructions nécessaires aussi soient données aux membres du gouvernement pour que le Bénin continue, en tout cas, d'aller dans le sens de l'approfondissement du processus d'intégration sous-régionale.
11: Abdoulaye Diop a salué cette performance du Bénin et les efforts consentis à respecter les normes et directives communautaires.
10: Stéphanie, les deux personnalités ont d'ailleurs aussi profité de l'occasion pour échanger sur le fonctionnement, la marche de l'Union et les défis à relever. On va écouter Abdoulaye Diop.
12: Et là aussi, il nous a renouvelé, il nous a marqué toute sa disponibilité et tout son engagement pour que notre union puisse aller plus en avant sur beaucoup d'aspects, dans le domaine économique, dans le domaine financier aussi, et également sur les aspects institutionnels, voilà, qui sont des aspects fondamentaux pour une organisation comme la nôtre, voilà, qui doit aller plus en avant pour le bien de nos populations. Ça a été aussi une occasion pour moi de saluer les résultats, au-delà de la réforme, de façon générale, des performances du Bénin en termes macroéconomiques ou en termes économiques, si vous voulez, qui est un État qui compte dans notre Union. Donc une économie béninoise prospère, une économie béninoise qui marche est une économie également qui impacte positivement la marche globale de notre Union.
10: Avec ce seuil, le Bénin est compté parmi les pays les plus avancés dans l'exécution des réformes de l'UEMOA.
11: Les travaux du projet des systèmes alimentaires durables pour une plus grande résilience et une sécurité alimentaire et nutritionnelle au Bénin sont lancés officiellement par le ministre de l'Agriculture, de l'Élevage et de la Pêche. L'objectif de ce projet est d'améliorer les politiques, la production et les marchés afin de catalyser la transformation des chaînes de valeur du riz et du maïs. Adin Bloukounan Goubalin, ministre de l'Agriculture, de l'Élevage et de la Pêche.
13: Le maïs et le riz, cultures cibles de ce projet, sont deux cultures vivrières majoritaires consommées au Bénin, en milieu rural comme en milieu urbain. Donc quand on regarde les systèmes de production actuels, ces systèmes de production sont responsables de la dégradation rapide de ces sols, due notamment à des pratiques qui sont non durables. Elles s'observent fortement dans les communes cibles du projet, notamment la zone de Karimama, Malanville, les départements d'Alibori, Glazoué, des collines, Kétou dans le département du Plateau et Agégué dans le département de l'Ouémé. Ces systèmes de production, principalement gérés par des petits exploitants ou des agriculteurs de subsistance, dépendent malheureusement de la précipitation naturelle, c'est-à-dire l'agriculture pluviale, plutôt que des systèmes irrigués formels, et utilisent généralement très peu d'intrants améliorés, généralement très peu de semences, notamment les semences améliorées, des biopesticides, des biofertilisants ou du matériel végétal moderne.
11: Maintenant, ce projet sera mis en œuvre sur une période de 5 ans et va permettre de restaurer 20 000 hectares de terres dégradées.
10: Je n'en dirai pas plus, Stéphanie, puisque ce que vous dites est tellement exact, puisque ce projet va impacter 36 000 bénéficiaires dans les communes de Karimama, Mananville, Glazoué, Kétou et les Agégué. Paul-Henri Zouéwindé Bouda, il est représentant résident de la FAO au Bénin à l'occasion du lancement du dit projet.
14: Il ne suffit plus seulement d'accroître la production. Il devient indispensable de transformer durablement les systèmes alimentaires dans leur ensemble, depuis la production jusqu'à la consommation, en passant par la transformation, la commercialisation, la gestion durable des ressources naturelles et la gouvernance territoriale. Le projet Food System sera mis en œuvre sur une période de 5 ans dans les communes de Karimama, Malanville, Glazoué, Kétou et les Agégué, couvrant des pôles de développement agricole 1, 4, 6 et 7. Il représente un investissement global de plus de 20 millions de dollars américains, comprenant un financement du Fonds pour l'environnement mondial d'un montant de près de 6 millions de dollars américains, ainsi que des contributions de cofinancement mobilisées autour des initiatives estimées à plus de 14 millions de dollars américains.
10: Vous venez d'écouter la voix de M. Paul-Henri Zouéwindé Bouda. Il est le représentant résident de la FAO ici au Bénin.
15: 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Aucune information.
10: Merci à David pour cette petite virgule. C'est fini avec les actes de rançonnement persistants sur les axes routiers béninois. La direction générale de la police républicaine hausse le ton et y veut mettre un terme. C'est à la faveur d'une conférence de presse animée ce jeudi en présence des professionnels des médias. Une conférence au cours de laquelle le directeur général de la police républicaine a été ferme et annonce une politique de tolérance zéro contre les agents indélicats. On va écouter Brice Alawano.
16: Nous avons mis en place une stratégie de dénonciation à travers les numéros verts pour recevoir les dénonciations des populations. Chaque citoyen peut dénoncer avec tout moyen de preuve, photos, vidéos, témoignages, des actes contraires à l'éthique posés par des fonctionnaires de police. Les numéros verts disponibles sont 117, nous avons le 166. Au niveau de la présidence de la République, nous avons le 155. La confidentialité du dénonciateur est garantie. Nous avons également mis en place des contrôles à la fois internes et externes. Il peut arriver que tout commissaire ou commandant dont l'unité sera épinglée de manière récurrente répondra de la défaillance de son commandement. Le ou les agents fautifs subiront des sanctions telles que prévues par les tests.
10: Avec cette politique, le DGPR entend promouvoir une police républicaine plus intègre, disciplinée et fondée sur le respect des citoyens. N'est-ce pas, Stéphanie?
11: C'est bien cela, Emman. Malgré les réformes engagées, des usagers continuent de dénoncer les actes de rançonnement, des comportements qui ternissent l'image de la police républicaine, à en croire son directeur, Brice Alawan.
16: Tout agent pris en flagrant délit de rançonnement fait objet de procédures disciplinaires pouvant conduire à sa radiation sans préjudice de la procédure pénale qui peut être engagée contre lui. Le rançonnement et la corruption sont deux fléaux qui tuent la confiance entre la police et les populations. Je demande aux usagers de la route de ne plus céder, d'exiger les procès-verbaux, d'exiger des reçus aujourd'hui électronique, et de refuser de négocier avec les fonctionnaires de police indélicats.
11: La police invite par ailleurs les citoyens à également jouer leur partition. On reste toujours avec les hommes en uniforme. Tout se met petit à petit en ordre pour le défilé militaire et paramilitaire de la fête de l'indépendance. Les forces armées béninoises multiplient les exercices de cohésion à la place de l'Amazone pour un bon défilé. Reportage Eman Deguenon.
10: Ce n'est pas encore le 1er août, fête de l'indépendance, mais juste quelques exercices de cohésion des forces armées béninoises. Sur le boulevard de la Marina, elles y sont chaque matin, du moins depuis quelques jours, pour répéter les pas de défilé et harmoniser les gestes au son de la fanfare, la musique militaire, avec l'escadron de musique de l'armée de terre, qui n'est pas un simple orchestre. Vivien Bakpe, chef musique de l'armée de terre.
17: Notre répertoire est riche en couleurs parce que c'est une fête nationale, un répertoire qui prend en compte toutes les régions de notre pays. Nous avons Biogra du Nord, nous avons Djogbessé du Mono, nous avons Udunaware du Zou, et nous avons Kinikana de Porto Novo, pour ne citer que cela. Notre répertoire est déjà en place, il reste quelques calages et la devise de l'escadron de musique, c'est « Après l'effort, l'effort et toujours l'effort ».
10: Les forces armées annoncent donc déjà les couleurs, redoublent d'ardeur pour offrir un défilé militaire digne des 66 ans d'indépendance du Bénin. Sous le regard des encadreurs et supérieurs, tout est passé au peigne fin comme au niveau des éléments de la douane. Modeste Dosoubé, commandant de douane.
18: La douane présentera le 1er août 2026 trois pelotons. Un peloton de personnel féminin et deux pelotons d'hommes. Et cette dernière semaine, nous sommes en train de faire la cohésion avec toutes les forces. Pendant ce défilé, il s'agit d'abord vraiment de la discipline. Il faut que les éléments soient à l'heure pour les répétitions et qu'ils soient en de bonnes tenues, tenues correctes, bien rasées. En plus de cela, nous avons la marche classique qui doit pouvoir exécuter dans de très bonnes conditions. Vous allez retrouver derrière moi un personnel assez jeune.
10: Le spectacle s'annonce beau au regard des préparatifs. L'une des attractions, c'est bien les enfants de troupe du lycée militaire, des jeunes filles de Natitengu et ceux du Pritani militaire de Bembereke. Sayana Ketaou, Salomon Adjele, Corvette Bouhari sont respectivement enfants de troupe, commandant du Pritani Bembereke et commandant du lycée militaire des jeunes filles de Natitengu.
19: Je suis fière de pouvoir défiler devant beaucoup de personnes.
20: Nous attendons de pouvoir offrir pour le 1er août un très beau spectacle. Donc nous sélectionnons les élèves qui viennent défiler.
19: Je ne dirais pas qu'elles sont déjà complètement prêtes, mais je pense qu'elles sont à 80-90% prêtes.
10: Les exercices de cohésion se poursuivent avec rigueur et discipline caractéristiques de l'armée béninoise. L'objectif, c'est d'offrir aux populations, aux autorités, un très bon défilé du 1er août.
11: Merci à vous, Emmanuel Deguenon. C'est tout pour ce 13h. Merci de nous avoir suivis. C'est une édition mise en onde par David Arorin. Réalisation Zachary Ali Bonon. Coordination éditoriale Franck Agbeyenou. À très bientôt.
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Albert King, chanteur, compositeur et guitariste de blues, invite l'autre guitariste de blues, Stevie Ray Vaughan, américain lui aussi, pour un somptueux call it Stormy Monday, en introduction à cette émission. Amis du blues et du jazz, bonsoir, installez-vous. Attention, ça va tonner.

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Les musiciens de la nouvelle génération produits par Blue Note, dont le Béninois Lionel Gilouéke, se mettent ensemble sur un double album intitulé Blue Note All Stars pour dire leur vérité à propos du jazz. Vous le constaterez, amis mélomanes, les choruses sont de très très haut niveau.

Disciple de Coleman Hawkins, le saxophoniste américain Don Byas est un extraordinaire musicien du ténor, capable de résoudre les problèmes harmoniques les plus délicats et de tirer de son instrument une sonorité d'une rare beauté, ample et riche, comme ici sur Lady Bird.

Dinah Washington, que nous écoutons là, est une personnalité célèbre de la vie artistique du Harlem aux États-Unis d'Amérique. Son style combine un peu l'art du gospel et du blues, et nous l'apprécions ici sur Blue Sky.

La chanteuse sud-africaine Linda Kekana met là un terme à cette édition arc-en-ciel sur les notes d'un Sister Moon qui lui ressemble. Merci de nous avoir suivis, amis du blues et du jazz. À vendredi prochain, 22h, 104.3 FM, pour une nouvelle édition. Ciao, à bientôt.

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2: Il est 19h.
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4: Merci de préférer la station partenaire pour vous informer. C'est l'heure du journal et je suis en compagnie de Stéphanie Razoumé pour vous informer des nouvelles du pays. Stéphanie, bonjour à vous.
5: Bonjour Herman Deguino.
4: Avec vous, les titres.
5: Au cœur de l'actualité, la visite de l'homme d'affaires nigérien Aliko Dangote au palais de la Marina. Avec Romuald Wadayi, il a échangé sur la création d'emplois, les opportunités et bien d'autres partenariats. Toujours avec le chef de l'État, cette fois-ci, l'installation officielle de la Commission nationale des réformes de droit. Il s'agit d'un organe permanent de veille. Les détails à suivre. À suivre également les échos des préparatifs du 1er août. L'armée procède à des exercices de cohésion pour offrir un bon défilé à la fête de l'indépendance. D'autres nouvelles sont au cœur de ce journal. Bienvenue à tous.
4: Stéphanie, je reprends la parole pour dire que vous le disiez tantôt dans les titres, l'homme d'affaires nigérien Aliko Dangote a effectué une visite de travail au Bénin. Il a été reçu au palais de la Marina par le président Romuald Wadayi. Les échanges ont porté sur le renforcement de la coopération économique entre le Bénin et le Nigeria ainsi que les opportunités d'investissement dans les secteurs stratégiques. Les deux parties ont évoqué les perspectives de partenariat visant à soutenir le développement industriel, la création d'emplois et la croissance économique du Bénin.
5: Herman Deguino, le président de la République Romuald Wadayi, procède à l'installation officielle de la Commission nationale des réformes de droit. À l'occasion de la cérémonie d'installation, le chef de l'État a rappelé qu'il s'agit d'un organe permanent de veille législative dont la mission est de suivre l'évolution du droit, d'identifier les insuffisances de nos textes et de proposer des réformes nécessaires. Romuald Wadayi, président de la République.
6: Il s'agit d'identifier dans tout ce qui existe comme dispositif législatif les dispositions qui pourraient paraître désuètes parce que nos us et coutumes, nos usages, les accords internationaux auxquels nous avons adhéré, bref, parce que le monde évolue, hein, certaines dispositions pertinentes hier ne sont plus pertinentes aujourd'hui. Il y a quelques années, ces enjeux d'aujourd'hui n'existaient pas. Donc le droit positif apparaît aujourd'hui totalement silencieux sur certains pans de nos cités. Leur rôle également, c'est d'identifier ces vides juridiques et de faire des propositions pour les adresser.
5: Le chef de l'État est revenu sur les tâches fondamentales confiées aux magistrats universitaires, praticiens de droit et d'autres experts qui composent la commission.
4: Bien évidemment, Stéphanie, le chef de l'État leur demande d'analyser, de procéder et surtout d'harmoniser le droit béninois avec les engagements internationaux et de vulgariser les réformes auprès des citoyens. On va écouter à nouveau le président Romuald Ouadaïn.
6: Ça veut dire que lors de vos travaux, vous devez avoir à cœur d'élargir vos consultations au plus grand nombre de personnes. Il est prévu que la commission fasse appel aux experts. Mais au-delà des experts, je vous engage à élargir vos travaux, vos recherches, vos consultations à toute personne capable d'apporter de la contradiction, des compléments d'information, du savoir pour enrichir vos travaux.
4: Les membres de la Commission nationale des réformes de droit entrent donc en fonction avec une feuille de route bien définie. On parle toujours Bénin au plan national. Le Bénin franchit le cap de 73% dans la mise en œuvre des réformes communautaires de l'Union économique et monétaire ouest-africaine UEMOA. Un seuil qui dépasse le seuil performance de 70% fixé par la Commission de l'Union. Ce résultat ressort de la revue politique annuelle 2026. Et bien évidemment, ce résultat a été présenté au président de la République, Romuald Ouadaïn, par le président de la dite commission, n'est-ce pas Stéphanie?
5: En visite de travail à Cotonou, le président de la commission de l'UEMOA a été reçu par le chef de l'État, Romuald Ouadaïn. L'évaluation porte sur l'application des réformes politiques et projets communautaires des États membres. Abdoulaye Diop, président de la commission UEMOA.
7: Nous lui avons rendu compte de ses travaux de ce matin et pour lui indiquer que le Bénin, en termes de résultats, a réalisé une performance de 73%, donc ce qui signifie globalement que la plupart des textes communautaires sont appliqués ou transposés au niveau du pays. Et je pense que cela est important et traduit l'engagement du Bénin dans le processus d'intégration sous-régionale. Naturellement, il nous a réaffirmé, après ce compte-rendu qui lui a été fait, toute sa disponibilité et également tout son engagement pour que les orientations, les mesures nécessaires soient prises et les instructions nécessaires aussi soient données aux membres du gouvernement pour que le Bénin continue, en tout cas, d'aller dans le sens de l'approfondissement du processus d'intégration sous-régionale.
5: Abdoulaye Diop a salué cette performance du Bénin et les efforts consentis à respecter les normes et directives communautaires.
4: Stéphanie, les deux personnalités ont d'ailleurs aussi profité de l'occasion pour échanger sur le fonctionnement, la marche de l'Union et les défis à relever. On va écouter Abdoulaye Diop.
7: Et là aussi, il nous a renouvelé, il nous a marqué toute sa disponibilité et tout son engagement pour que notre union puisse aller plus en avant sur beaucoup d'aspects, dans le domaine économique, dans le domaine financier aussi, et également sur les aspects institutionnels, voilà, qui sont des aspects fondamentaux pour une organisation comme la nôtre, voilà, qui doit aller plus en avant pour le bien de nos populations. Ça a été aussi une occasion pour moi de saluer les résultats, au-delà de la réforme, de façon générale, des performances du Bénin en termes macroéconomiques ou en termes économiques, si vous voulez, qui est un État qui compte dans notre Union. Donc une économie béninoise prospère, une économie béninoise qui marche est une économie également qui impacte positivement la marche globale de notre Union.
4: Avec ce seuil, le Bénin est compté parmi les pays les plus avancés dans l'exécution des réformes de l'UEMOA.
5: Les travaux du projet des systèmes alimentaires durables pour une plus grande résilience et une sécurité alimentaire et nutritionnelle au Bénin sont lancés officiellement par le ministre de l'Agriculture, de l'Élevage et de la Pêche. L'objectif de ce projet est d'améliorer les politiques, la production et les marchés afin de catalyser la transformation des chaînes de valeur du riz et du maïs. Adin Bloukounan Goubalan, ministre de l'Agriculture, de l'Élevage et de la Pêche.
8: Le maïs et le riz, cultures cibles de ce projet, sont deux cultures vivrières majoritaires consommées au Bénin, en milieu rural comme en milieu urbain. Donc quand on regarde les systèmes de production actuels, ces systèmes de production sont responsables de la dégradation rapide de ces sols, due notamment à des pratiques qui sont non durables. Elles s'observent fortement dans les communes cibles du projet, notamment la zone de Karimama, Malanville, les départements d'Alibori, Glazoué, des collines, Kétou dans le département du Plateau et Agégué dans le département de l'Ouémé. Ces systèmes de production, principalement gérés par des petits exploitants ou des agriculteurs de subsistance, dépendent malheureusement de la précipitation naturelle, c'est-à-dire l'agriculture pluviale, plutôt que des systèmes irrigués formels, et utilise généralement très peu d'intrants améliorés, généralement très peu de semences, notamment les semences améliorées, des biopesticides, des biofertilisants ou du matériel végétal moderne.
5: Edman, ce projet sera mis en œuvre sur une période de 5 ans et va permettre de restaurer 20 000 hectares de terres dégradées.
4: Je n'en dirai pas plus, Stéphanie, puisque ce que vous dites est tellement exact, puisque ce projet va impacter 36 000 bénéficiaires dans les communes de Karimama, Mananville, Glazoué, Kétou et les Agégué. Paul-Henri Zouéwindé Bouda, il est représentant résident de la FAO au Bénin à l'occasion du lancement du dit projet.
9: Il ne suffit plus seulement d'accroître la production. Il devient indispensable de transformer durablement les systèmes alimentaires dans leur ensemble, depuis la production jusqu'à la consommation, en passant par la transformation, la commercialisation, la gestion durable des ressources naturelles et la gouvernance territoriale. Le projet Food System sera mis en œuvre sur une période de 5 ans dans les communes de Karimama, Malanville, Glazoué, Kétou et les Agégué, couvrant des pôles de développement agricole 1, 4, 6 et 7. Il représente un investissement global de plus de 20 millions de dollars américains, comprenant un financement du Fonds pour l'environnement mondial d'un montant de près de 6 millions de dollars américains, ainsi que des contributions de cofinancement mobilisées autour des initiatives estimées à plus de 14 millions de dollars américains.
4: Vous venez d'écouter la voix de M. Paul-Henri Zouéwindé Bouda. Il est le représentant résident de la FAO ici au Bénin.
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4: Merci à David pour cette petite virgule. C'est fini avec les actes de rançonnement persistants sur les axes routiers béninois. La direction générale de la police républicaine hausse le ton et y veut mettre un terme. C'est à la faveur d'une conférence de presse animée ce jeudi en présence des professionnels des médias. Une conférence au cours de laquelle le directeur général de la police républicaine a été ferme et annonce une politique de tolérance zéro contre les agents indélicats. On va écouter Brice Alawano.
10: Nous avons mis en place une stratégie de dénonciation à travers les numéros verts pour recevoir les dénonciations des populations. Chaque citoyen peut dénoncer avec tout moyen de preuve, photos, vidéos, témoignages, des actes contraires à l'éthique posés par les fonctionnaires de police. Les numéros verts disponibles sont 117, nous avons le 166, au niveau de la présidence de la République, nous avons le 155. La confidentialité du dénonciateur est garantie. Nous avons également mis en place des contrôles à la fois internes et externes. Il peut arriver que tout commissaire ou commandant dont l'unité sera épinglée de manière récurrente répondra de la défaillance de son commandement. Le ou les agents fautifs subiront des sanctions telles que prévues par les tests.
4: Avec cette politique, le DGPR entend promouvoir une police républicaine plus intègre, disciplinée et fondée sur le respect des citoyens. N'est-ce pas, Stéphanie?
5: C'est bien cela, Eman. Malgré les réformes engagées, des usagers continuent de dénoncer les actes de rançonnement, des comportements qui ternissent l'image de la police républicaine, à en croire son directeur, Brice Alawano.
10: Tout agent pris en flagrant délit de rançonnement fait objet de procédures disciplinaires pouvant conduire à sa radiation sans préjudice de la procédure pénale qui peut être engagée contre lui. Le rançonnement et la corruption sont deux fléaux qui tuent la confiance entre la police et les populations. Je demande aux usagers de la route de ne plus céder, d'exiger les procès-verbaux, d'exiger des reçus aujourd'hui électronique, et de refuser de négocier avec les fonctionnaires de police indélicats.
5: La police invite par ailleurs les citoyens à également jouer leur partition. On reste toujours avec les hommes en uniforme. Tout se met petit à petit en ordre pour le défilé militaire et paramilitaire de la fête de l'indépendance. Les forces armées béninoises multiplient les exercices de cohésion à la place de l'Amazone pour un bon défilé. Reportage Eman Deguenon.
4: Ce n'est pas encore le 1er août, fête de l'indépendance, mais juste quelques exercices de cohésion des forces armées béninoises. Sur le boulevard de la Marina, elles y sont chaque matin, du moins depuis quelques jours, pour répéter les pas de défilé et harmoniser les gestes au son de la fanfare, la musique militaire avec l'escadron de musique de l'armée de terre qui n'est pas un simple orchestre. Vivien Bakpe, chef musique de l'armée de terre.
11: Notre répertoire est riche en couleurs parce que c'est une fête nationale, un répertoire qui prend en compte toutes les régions de notre pays. Nous avons Biogra du Nord, nous avons Djogbessé du Mono, nous avons Udunawawe du Zou, et nous avons Kinikana de Porto Novo, pour ne citer que cela. Notre répertoire est déjà en place, il reste quelques calages et... La devise de l'escadron de musique, c'est « Après l'effort, l'effort et toujours l'effort ».
4: Les forces armées annoncent donc déjà les couleurs, redoublent d'ardeur pour offrir un défilé militaire digne des 66 ans d'indépendance du Bénin. Sous le regard des encadreurs et supérieurs, tout est passé au peigne fin comme au niveau des éléments de la douane. Modeste Dosoubé, commandant de douane.
12: La douane présentera le 1er août 2026 trois pelotons. Un peloton de personnel féminin et deux pelotons d'hommes. Et cette dernière semaine, nous sommes en train de faire la cohésion avec toutes les forces. Pendant ce défilé, il s'agit d'abord vraiment de la discipline. Il faut que les éléments soient à l'heure pour les répétitions et qu'ils soient en de bonnes tenues, tenues correctes, bien rasées. En plus de cela, nous avons la marche classique qui doit pouvoir exécuter dans de très bonnes conditions. Vous allez retrouver derrière moi un personnel assez jeune.
4: Le spectacle s'annonce beau au regard des préparatifs. L'une des attractions, c'est bien les enfants de troupes du lycée militaire, des jeunes filles de Natitingou et ceux du Britannique militaire de Bembereke. Sayana Ketaou, Salomon Adjele, Corvette Bouhari sont respectivement enfants de troupes, commandants du Britannique Bembereke et commandants du lycée militaire des jeunes filles de Natitingou.
13: Je suis fière de pouvoir défiler devant beaucoup de personnes.
14: Nous attendons de pouvoir offrir pour le 1er août un très beau spectacle. Donc nous sélectionnons les élèves qui viennent défiler.
13: Je ne dirais pas qu'elles sont déjà complètement prêtes, mais je pense qu'elles sont à 80-90% prêtes.
4: Les exercices de cohésion se poursuivent avec rigueur et discipline caractéristiques de l'armée béninoise. L'objectif, c'est d'offrir aux populations et aux autorités un très bon défilé du 1er août.
5: Merci à vous, Eman Deguenon. C'est tout pour ce 13h. Merci de nous avoir suivis. C'est une édition mise en onde par David Ahorin, réalisation Zachary Ali Bonon, coordination éditoriale Franck Agbeyinou. À très bientôt.
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ici dans le cours. Mesdames et messieurs, bonsoir à toutes et à tous. Heureux de vous retrouver une fois encore pour notre précieux rendez-vous du jeu des Calais. Guy Meda Davito à la mise en onde au micro, Martin Dossa Godou. Rentrons dans le vif de notre émission avec ceci.

0: Le mieux auditeur, allez, bonsoir. Comment allez-vous?
1: Oui, matin, très bien.
0: Le prince.
1: Oui, matin.
0: L'homme de la cité d'Ainovi.
1: Comme toi, je te le dis toujours, comme toi.
0: Et la journée de travail?
1: Action de grâce.
0: Monsieur Akadis Megan.
1: Monsieur Martin Dosa-Godo.
0: Bonjour.
1: L'homme qui plonge les gens.
0: Bonjour.
1: Comme d'habitude.
0: Donnez le nom du président qui a proclamé la République du Dahomey en 1958. Le nom du président qui a proclamé.
1: Comme il y a indépendance là.
0: tout à l'heure, c'est le 01 21 31 45 32 ou le 021 60 40.

0: Nous sommes sur décalé. Auditons-lui bonsoir.
1: Bonsoir.
0: Comment allez-vous, l'homme de la vallée?
1: Grâce et gratitude.
0: Grâce et gratitude, monsieur Benoît Fadonoubo.
1: Oui, mon cher Martin.
0: Comment allez-vous?
1: Avec cette plateforme.
0: Action de grâce.
1: Action de grâce infinie. Je salue le
0: Oui.
1: pape, hein?
0: Le pape, il est là en forme.
1: Le féru du micro.
0: Le pape.
1: Je l'aime, ce monsieur.
0: Ah oui, monsieur Guy Papou. L'homme qu'on ne présente plus.
1: Humble, à l'écoute de tout le monde.
0: Voilà. Bonjour.
1: Bonjour.
0: Question pour un champion.
1: Ah, aujourd'hui encore. Martin Godot.
0: Ah ben oui, il faut faire beaucoup attention, hein.
1: Ah.
0: Bonjour.
1: On y va.
0: Le président Hubert Manga occupait quelle fonction à la proclamation de l'indépendance du Dahomey?
1: Il était vice-président.
0: D'accord. Merci beaucoup, monsieur Franck. J'ai plus bonne note. Je décale avec Jean-Bédé Nangan. Auditoire, bonsoir.
2: Bonsoir, c'est
1: ah.
0: Monsieur Wilfried Sissou,
2: oui.
0: L'homme de Tocbain. La radio partenaire. L'argent qui est à votre disposition 24 heures sur 24 heures. L'homme de
2: Tocbain.
0: Wilfried Sissou. Bonjour.
2: Oui, bonjour.
0: Question pour un champion. Hein. En quelle année le Dahomey a changé de nom pour devenir Bénin?
2: Pardon?
0: En quelle année le Dahomey a changé de nom pour devenir Bénin?
2: En 1990.
0: D'accord. J'ai plus besoin de merci beaucoup à vous, monsieur Fizizou. Auditons les bonsoir.
1: Le plus tôt sera le mieux.
0: Le prince.
1: Oui, Martin.
0: Rahagouan,
1: ok. Je veux saluer Sébastien Yohansou à tous les temps.
0: Hein?
1: L'auditeur de toutes les radios.
0: Le pachydémon. Bonjour.
1: Et le pape d'abord, le prince.
0: Le pape est en forme, hein?
1: Ok.
0: Il est là.
1: Salut toute l'équipe de l'équipe.
0: D'accord. Bonjour.
1: Comme d'habitude.
0: Combien de coups de canon ont été tirés lors de la proclamation de l'indépendance du Bénin le 1er août 1960?
1: 21.
0: 21. Oui. Merci beaucoup à vous, monsieur Akadumigan, tout à l'heure. Et c'est le 01-21-32-45-32. Auditoire, bonsoir.
1: Bonsoir, bonsoir.
0: Le retour de l'homme de la vallée.
1: Oui.
0: Monsieur Benoît Fadoumou. Anjou. En quelle année la République du Bénin est-elle admise à l'Organisation des Nations Unies?
1: En 1960.
0: En 1960.
1: 1960.
0: D'accord. Merci beaucoup à vous, monsieur Benoît Fadoumou. Auditoni, bonsoir. Allô, le poste récepteur. Allô, votre poste récepteur. Et c'est le 01, le poste récepteur, s'il vous plaît. Et c'est le 01 21 31 45 32 ou le 021 60 41 22.

0: Auditeur libre, bonsoir. Le poste récepteur, s'il vous plaît. Allô? Auditeur libre, bonsoir.
1: Bonsoir, monsieur.
0: Monsieur Georges, bonsoir.
1: C'est Georges.
0: Georges Videgra.
1: Vraiment, vous êtes éveillé.
0: Je ne dors plus. Demandez à Guimeda, l'agent international, je ne dors plus. Eh oui. Il sait que je ne dors plus. Monsieur Georges Videgra.
1: Oui. Oui.
0: Milena Ouyo.
1: Oui, elle se porte à m'éveiller, non?
0: Elle se porte à m'éveiller.
1: Et la maison, Radio Topa.
0: Elle se porte bien.
1: D'accord, on remercie Dieu.
0: Bonjour, monsieur Georges Videgra.
1: On va voir.
0: En quelle année est proclamée la République du Dahomey?
1: 1972.
0: D'accord, merci beaucoup, vous j'ai plus bonne note. Auditeur Ali, bonsoir.
2: Bonsoir, monsieur.
0: Le Pachidemo.
2: Oui, comment allez-vous?
0: Ça va bien, monsieur Sébastien Nyoronsou.
2: Hey, le préparatif de la fête de l'indépendance.
0: Ça va bon train.
2: Ça va bon partenaire à Radio Topa.
0: Oui, oui.
2: Radio Topa, la radio des radios.
0: La radio partenaire, on se peut pas très bien, pas ici.
2: Voilà.
0: Il n'y a pas de problème.
2: D'accord, saluez-moi la chef d'antenne.
0: Ah, la grande dame, oui.
2: La grande dame.
0: Oui.
2: Madame Yawedeo.
0: Oui.
2: Sébastien.
0: Oui. Elle est là,
2: moi,
0: en forme.
2: Sébastien, mais elle est Sébastien.
0: Elle est là en forme. Elle a l'écoute même, elle a l'écoute.
2: Elle a l'écoute.
0: Ah oui, elle a l'écoute.
2: Ah, ok.
0: Bonjour, le Pachidemo.
2: Bonjour.
0: Dites-nous les droits que l'indépendance accorde au Dahomey.
2: Les droits que l'indépendance accorde au Dahomey.
0: Oui.
2: Ah, c'est d'être libre, non? Quand on est indépendant, on doit être libre de choisir ce qu'on veut, de créer ce que nous voulons dans notre pays.
0: D'accord.
2: Il y a autre joie que ça.
0: J'ai pris ma note, vous avez la réponse tout à l'heure.
2: Salut-moi, Franck Aquino.
0: Oui, il est là. Le Red Chef. Il est là.
2: Oui, salut-le-moi.
0: À tout à l'heure. C'est dans notre anime. C'est dans notre anime. Auditons-lui, bonsoir.
3: Bonsoir, monsieur Martin Godot.
0: L'homme de Porte Nouveau.
3: Affirmatif.
0: Monsieur Dazougi, bienvenue.
3: C'est ça, même.
0: Et mes gens de Porte Nouveau.
3: Ils vont très bien.
0: Action de grâce.
3: Oui.
0: Bonjour.
3: Allez-y.
0: Alors, quel est le nom du prince devenu le roi béhanzin?
3: C'est le prince Kondo.
0: D'accord, j'ai plus bonne
3: note.
0: J'ai plus de bonne note. Merci beaucoup à vous. Le 01-21-31-45-32 ou le 01-21-60-42. Auditeur Ali, bonsoir. Allô.
4: Bonsoir, monsieur.
0: Bonsoir, comment allez-vous?
4: Ça va très bien, monsieur.
0: Ça va bien, monsieur Georges.
4: Oh, vraiment, quelle malchance.
0: Un homme averti.
4: Non, moi je ne peux rien maintenant. Je suis là pour vous, non?
0: Il n'y a pas de problème.
4: On va voir.
0: Ok, un jour.
4: Il n'y a pas de problème.
0: En quelle année le prince Kondo fut-il couronné le roi Béhanzin? Oui. Merci beaucoup à vous pour votre fidélité. C'est le 01 21 31 45 32 ou le 01 21 60 42.

0: Auditoire, bonsoir.
1: Bonsoir.
0: Allô.
1: Bonsoir.
0: Monsieur Jacques, comment allez-vous?
1: Allô.
0: Oui, monsieur Jacques, comment allez-vous?
1: Ça va bien.
0: Vous pensez me tromper quoi? Monsieur Jean-Jacques Beau, c'est bon, fini quoi? C'est fini, c'est fini.
1: Ok.
0: Il n'y a plus d'erreur. C'est fini. Bonjour.
1: Bonjour.
0: En quelle année le gouverneur Jean-Marie Bayol fut-il retenu à Abomey? Merci beaucoup à vous. C'est le 01 21 31 45 32 ou le 021 60 22. D'accord. Donc vous amusez ténor.
1: Là où je peux être utile.
0: Ah, ok, d'accord.
1: Pour que ça donne de bon son.
0: Je comprends, j'ai compris. Bonjour.
1: Bonjour.
0: En quelle année est proclamée la République du Dahomey?
1: République du Dahomey.
0: Oui.
1: Ah, République du Dahomey, vous avez dit, hein?
0: Oui.
1: Ah, anyway.
0: L'histoire le récit des événements passés, hein?
1: Oui, d'accord. Donc, je ne vais pas en parler.
0: D'accord. Merci pour votre fidélité, le parchi de ma tout à l'heure.
1: Je croyais que c'est la République du Bénin. Vous voulez demander. Ok, bye.
0: À tout à l'heure. Merci beaucoup.
1: À vendredi.
0: À vendredi. Auditons-lui, bonsoir.
1: Oui, bonsoir.
0: Comment allez-vous? Il y a le poste récepteur de votre côté. Essayez de vous éloigner.
1: Oui, c'est bon.
0: C'est un peu bon, hein?
1: C'est bon, maintenant?
0: Bon, un peu encore. Éloignez-vous un peu.
1: C'est bon?
0: C'est bon, maintenant.
1: Oui.
0: Comment allez-vous?
1: Ça va bien, merci.
0: Présentez-vous, s'il vous plaît.

0: Monsieur Kabiesi à l'appareil.
1: Monsieur
0: Kabiesi.
1: Kabiesi.
0: Hello.
1: Monsieur Kabiesi, comment allez-vous?
0: Ça va très bien, mon père.
1: La voix là me dit quelque chose, hein, Kabiesi.
0: Bon. C'est bon?
1: Oui, c'est bon, Kabiesi, vous êtes sur le jeu de Calais et c'est sur les 104.3 FM.
0: Oui.
1: Ici, nous prenons des questions. Attention. Un jour. Oui, c'est bon. Combien de coups de canon ont été tirés lors de la proclamation de l'indépendance du Bénin le 1er août 1960? Vous avez une seconde chance, vous pouvez revenir, monsieur Kabiesi. Auditeur Henri, bonsoir.
2: Bonsoir, allô?
1: Allô, bonsoir.
2: Bonsoir.
1: Comment allez-vous?
2: Ça va bien.
1: Présentez-vous, s'il vous plaît.
2: Je
1: salue, monsieur. Ah, monsieur Jean-Jacques Beau. Vous êtes fort, quoi. Ah, vous êtes fort. Chapeau. Bonjour.
2: Bonjour.
1: Combien d'années de régime colonial a connu le Bénin?
2: Pardon?
1: Combien d'années de régime colonial a connu le Bénin?
2: Régime colonial. Combien d'années de régime colonial?
1: Merci beaucoup à vous, monsieur Jonagbo, pour votre fidélité. C'est le 01-21-31-45-32 ou le 01-21-60-41-22. Auditeur Henri, bonsoir.
3: Bonsoir.
1: Comment allez-vous?
3: Ça va bien.
1: C'est monsieur.
3: Je vais faire Mounou Emmanuel, allez Bénin.
1: Allez Bénin.
3: Oui.
1: Monsieur Emmanuel Mounou.
3: Oui, allez Bénin.
1: Allez Bénin. De Pachidamon. C'est pas signé Orsou.
3: Oui.
1: Monsieur Mounou, allez Bénin.
3: Oui.
1: Comment allez-vous? Bonne journée de travail.
3: Ça va, ça va. Merci à Dieu.
1: Ah, grâce, grâce.
3: Et chez vous là-bas.
1: Je rends grâce aussi, monsieur Mounou, allez Bénin.
3: Ok.
1: Alors dites-nous.
3: Oui, oui.
1: Le 1er août 1960, la fête du. Alors? Le 1er août 1960, ça a été proclamé où?
3: Oui,
1: je vous fais des propositions. Le 1er août 1960, ça a été proclamé où? Je vous fais des propositions. Abomey, Boyukon, Cotonou, Parakou.
3: S'il vous plaît, vous pouvez répondre la question.
1: Je vous demandais tout à l'heure de me dire où est-ce qu'a été proclamé le 1er août 1960. Je vais vous faire deux propositions.
3: Oui.
1: Abomey, Boyukon, Cotonou, Parakou. À vous de choisir.
3: Cotonou.
1: Cotonou. D'accord. Oui. J'ai pris bonne. Merci beaucoup à vous, monsieur Emmanuel Mounou, le Bénin. Auditeur, bonsoir.
4: Oui, allô?
1: Auditeur, bonsoir. L'homme de Porte Nouveau.
4: Oui, c'est moi.
1: Bonjour.
4: Allons-y.
1: Combien d'années de régime colonial a connu le Bénin?
4: 66 ans. Oui.
1: D'accord. Merci beaucoup à vous, monsieur Dazuni. Oui.

0: Auditoire, dit bonsoir.
1: Oui, bonsoir.
0: Monsieur Fizizouan de Togbert.
1: Oui,
0: l'homme, l'homme fort, l'homme fort. Bonjour. Bonjour. En quelle année les troupes françaises débarquent-elles à Cotonou? En quelle année les troupes françaises débarquent-elles à Cotonou? Pardon? Oui. Tout à fait. C'est le 01 21 31 45 32 ou le 021 60 41 22.

0: Le 01-21-31-45-32 ou le 01-21-60-52. Auditoire Libre, bonsoir. Je décale, passe un bon grand coucou à notre demoiselle Marsha Videgra, sans oublier M. Erika Agbodi, l'homme de l'étoile rouge, et bien sûr M. Tito Nkano de Calais, Mémé l'Amazon de Calais, Mémé Pascal et non, Missing. Auditeur Ali, bonsoir.
1: Oui, allô, bonsoir.
0: Demoiselle Marsha Videgra.
1: Oui.
0: Comment allez-vous?
1: Ça va bien.
0: Et votre journée de travail?
1: Ça va bien.
0: À son de grâce. Bonjour. Ah, d'accord, merci beaucoup pour la salutation. À tout à l'heure. Auditeur Ali, bonsoir.
2: Oui, allô, bonsoir.
0: Le Calais, monsieur Tito, un canon.
2: Enfin.
0: Comment allez-vous?
2: Bon, je rentre.
0: La nuit, elle est saturée, dit-on, hein?
2: Pardon?
0: La nuit, elle est saturée ou bien?
2: J'ai pas compris.
0: La nuit est saturée parce que vous venez de dire enfin.
2: Oui, oui, oui, voilà, c'est ça. C'est ça, tout le temps, appel transmis, mais. Votre correspondant et la communication, veillez à son tour.
0: Je vois.
2: Ou bien c'est des problèmes techniques à votre niveau là-bas.
0: Non.
2: Ah, il faut le voir. Hein.
0: Non, ce n'est pas un problème technique.
2: Atlantique FM là, il a dit non, mais depuis plus de 3 semaines, ils ne mettent plus. Hein.
0: Non, ce n'est pas un problème technique.
2: Bon, d'accord, allons-y.
0: Bonjour, en quelle année le prince Kondo fut-il couronné roi béhanzin?
2: En 1889.
0: D'accord. J'ai plus bonne. Merci beaucoup à vous, monsieur Tim Ganon.

C'est le 01 21 31 45 32 ou le 01 21 60 22. Nous avons reçu les appels de Monsieur Akadumi Gan le Prince, Monsieur Benoît Falonungbo, l'homme de la vallée, Monsieur Fississou, Monsieur Georges Villegas, Monsieur Sébastien Rossou, Monsieur Dazouli, bienvenue, Monsieur Jojagbo, Monsieur Kabi ici, Monsieur Emmanuel Moumenou, allez le Bénin.

Le président Hubert Koutoukoumanga occupait quelle fonction à la proclamation de l'indépendance du Dahomey le 1er août 1960? Il occupait la fonction du premier ministre. En quelle année le Dahomey a changé de nom pour devenir Bénin? En quelle année le Dahomey a changé de nom pour devenir Bénin? En 1975. Comment s'appelait le président à cette époque? Le président s'appelait Mathieu Kérékou. Combien de coups de canon ont été tirés lors de la proclamation de l'indépendance du Bénin le 1er août 1960? 101 coups de canon. Combien d'années de régime colonial a connu le Bénin? 66 ans de régime colonial. En quelle année la République du Bénin est-elle admise à l'Organisation des Nations Unies? Le 22 septembre 1960. En quelle année est proclamée la République du Dahomey? Le 4 décembre 1958. Dites-nous les droits que l'indépendance accorde au Dahomey. L'indépendance accorde au Dahomey le droit d'avoir son propre drapeau et son hymne national. Le droit d'avoir son propre drapeau et son hymne national.

Quel est le nom du prince devenu roi Béhanzin? Quel est le nom du prince devenu le roi Béhanzin? Le prince Ahokunu. En quelle année le gouverneur Jean-Marie Bayol fut-il retenu à Abomey? En quelle année le gouverneur Jean-Marie Bayol fut-il retenu à Abomey? Le 21 novembre 1889. Le 21 novembre 1889. En quelle année le prince Kondo fut-il couronné roi Béhanzin? En quelle année le prince Kondo fut-il couronné roi Béhanzin? Le 6 janvier 1890. Le 6 janvier 1890. En quelle année les troupes françaises débarquent-elles à Cotonou? En quelle année les troupes françaises débarquent-elles à Cotonou? Le 19 février 1890. Le 19 février 1890. Deux personnes ont pu tirer leurs épines du jeu. Il s'agit de Monsieur Benoît Falonungo et de Monsieur Dazunji. Bienvenue. Ainsi s'achève le deuxième numéro du jeu des cahiers de la semaine. Guy Meda a assuré la mise en onde au micro. Martin Dosagodo, merci de nous avoir suivis. On se retrouve le vendredi prochain, si Dieu le veut, pour le dernier numéro de la semaine. Au revoir.

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2: Il est 22h.
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Albert King, chanteur, compositeur et guitariste de blues, invite l'autre guitariste de blues, Stevie Ray Vaughan, américain lui aussi, pour un somptueux call it Stormy Monday, en introduction à cette émission. Amis du blues et du jazz, bonsoir, installez-vous. Attention, ça va tonner.

Les musiciens de la nouvelle génération produits par Blue Note, dont le Béninois Lionel Gilouéke, se mettent ensemble sur un double album intitulé Blue Note All Stars pour dire leur vérité à propos du jazz. Vous le constaterez, amis mélomanes, les choruses sont de très très haut niveau.

Dina Washington, que nous écoutons là, est une personnalité célèbre de la vie artistique du Harlem aux États-Unis d'Amérique. Son style combine un peu l'art du gospel et du blues, et nous l'apprécions ici sur Blue Sky.

La chanteuse sud-africaine Linda Kekana met là un terme à cette édition arc-en-ciel sur les notes d'un Sister Moon qui lui ressemble. Merci de nous avoir suivis, amis du blues et du jazz. À vendredi prochain, 22h, 104.3 FM, pour une nouvelle édition. Ciao, à bientôt.

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2: C'est le débat qui démarre tout de suite et maintenant en studio, bien réveillé et en pleine forme, monsieur Adrien Moussou, pour mener le débat au bout du fil, monsieur Ernest Baguidi, pour l'analyse. Et vous qui nous écoutez en ce moment, on vous attend par WhatsApp au 01 97 17 76 20 et sur notre page Facebook Expression Libre. Balancez-nous simplement vos commentaires. Conseil économique et social, un nouveau président pour un nouvel élan à donner à l'institution. Nous nous posons cette question ce matin dans Expression Libre. Monsieur Ernest Baguidi, bienvenue, bonjour. Allô, monsieur Ernest Baguidi?
3: Bonjour Romain, bonjour à tous.
2: Un nouveau président pour le CES, un nouvel élan à donner à cette institution?
3: Aïe, aïe, aïe. C'est pas bon.
2: Allô, monsieur Nassouakidi, vous nous recevez?
3: Allô, Romain?
2: Oui, nous vous recevons, on sait que c'est
3: vous. Oui, bonjour, Romain, j'entendais pas.
2: Voilà. Je disais tout à l'heure qu'il y a un nouveau président désormais pour le CES. Est-ce un nouvel élan à donner à cette institution?
3: La connexion n'est pas très bien.
2: Un petit souci ce matin, en tout cas avec la ligne, monsieur Adrien Moussou. Bonjour.
4: Bonjour.
2: Bien sûr, un nouveau président au niveau du CES, un nouvel élan donc à donner à cette institution.
4: Bon, faut-il forcément parler d'un nouvel élan? C'est vrai que la tête est en changée, il va forcément s'agir de voir le nouveau président impulser une dynamique à cette institution-là. Oui, on parlera de nouvelles dynamiques. Bon, impulser une nouvelle dynamique, reviendra-t-il à dire que c'est d'un nouvel élan qu'il doit s'agir forcément? Bon, les avis pourraient être partagés, parce que on vous dira parfois que les institutions valent ceux qui sont appelés, ce que valent ceux qui sont appelés à les diriger. Bon, du point de vue du poids ou de la qualité intrinsèque de celui-là qui est nouvellement élu président de l'institution, on peut vous dire que quand même, il en a la poigne, la capacité. Abdoulaye Bia Tchane, pour ne pas le citer, M. Choki, il a fait ses preuves, il a des expériences, évidemment, rappelez-vous, hein, cet ancien, je dirais, fonctionnaire de la BCEAO, il connaît bien les rouages de la banque, il a connu les rouages de la banque, j'allais dire, un détour par le Fonds monétaire international, responsable au niveau du continent africain, évidemment, sans oublier qu'il a également servi sous le général Mathieu Kérékou en tant que ministre de l'économie et des finances. Une somme d'expérience, non, M. Choki, et puis récemment ministre chargé du développement dans le gouvernement précédent, le gouvernement du président Patrice Talon, le voir aujourd'hui à la tête du Conseil économique et social, n'est nullement, je vais sur la soupe, n'est nullement de l'usurpation, bien au contraire. Il devra quand même capitaliser une somme d'expérience qui lui permettront véritablement d'être à la hauteur de la tâche qui est la sienne désormais, qui sera la sienne, je dirais, à la tête de cette institution, là encore qu'il ne sera pas seul, non. Non seulement il y a un bureau du Conseil économique et social, il y a d'autres membres de l'institution. Bon, c'est l'erreur qu'on commet souvent. Il ne revient pas seulement au plus responsable, à lui tout seul, de faire le travail, non. Il pourra donner les orientations et les faire suivre. D'autres, il y a d'autres collaborateurs qui auront à travailler ensemble avec lui, ou pourquoi pas sa direction. Donc, c'est vous dire que forcément, oui, c'était que, bon, jusqu'à une certaine époque, nos compatriotes ont commencé par s'inquiéter ou se poser des questions sur l'opportunité ou la pertinence de maintenir cette institution. Il n'est pas moins vrai que, bon, les uns et les autres ont voulu, ceux-là qui ont voulu la rabattre, entre-temps, cette institution, la mettre carrément en parenthèse ou la faire disparaître, de la structure de notre République, on dû se raviser. Et puis, bon, c'était l'agir véritablement d'une restructuration. Bon, on nous dira que, vu que le CIES a désormais des démembrements au niveau des départements, quand même, c'est un fait majeur qu'il ne faut pas banaliser ou négliger. Maintenant, il reviendra au tout nouveau président de coordonner tout ça afin de convaincre davantage les Béninois de la nécessité de maintenir cette institution-là. Si ce n'est qu'à partir de ce postulat-là qu'on peut parler d'une nouvelle dynamique, alors je suis preneur de ce choqué.
2: Monsieur Ernest Gbagidi, nous parlons du Conseil économique et social, un nouveau président pour un nouvel élan à donner à l'institution. Justement, un nouveau président pour le CES, un nouvel élan à donner à cette institution, monsieur Ernest Gbagidi.
3: Bon, je crois que il est prévu hein, qu'à la tête de cette institution, d'abord, que cela soit renouvelé. C'est un conseil économique et social, nouvelle formule, qui a fait 3 ans d'expérience déjà, avec à sa tête, oui, mon frère Konrad Gbagidi, quand même, qui a donné une certaine impulsion à cette institution dans ce nouveau format. Il faut avouer quand même qu'il a pris assez d'initiatives allant dans le sens d'apporter un peu plus de contenu et de visibilité à cette institution. Le panier social, le café qui est animé souvent, et bien d'autres initiatives qui ont été prises. Et puis, la vulgarisation des textes et des lois qui sont pris à l'entreprise, qui sont désormais confiés aussi, qui sont comparties des missions du Conseil économique et social. C'est vrai que quand on prend les deux personnages, ils ne sont pas les mêmes. Je crois que le président Abdoulaye Diakhané, il a un parcours politique qui n'est pas comparé à celui de son prédécesseur. L'expérience gouvernementale, il en a, bien entendu, mais attention, c'est quand même une institution spécifique où on n'aura pas besoin nécessairement d'avoir une capacité politico-administrative avant d'animer, mais ça, c'est quand même une valeur ajoutée. Puisque quand vous observez la configuration actuelle du Conseil économique social, il y a beaucoup d'acteurs politiques désormais qui y siègent. Donc, c'est en cela la présence du président ABT pourrait apporter une approche gouvernementale avec une teinte politique, parce que il saura amener ses pairs à rentrer dans la même vision que le gouvernement, parce que la majorité de ces acteurs politiques sont des acteurs politiques de la mouvement présidentiel. Donc, ils se doivent de rester dans la logique du gouvernement et proposer des actions qui pourraient effectivement refléter les vraies attentes de la population, puisque désormais on a des démembrements au niveau départemental. Donc c'est la nouveauté en réalité. On est sûr désormais que les vraies attentes sont collectées depuis la base, remontées et transformées à une proposition qu'on pourrait soumettre à l'appréciation du gouvernement. Donc, on attend de voir si quelqu'un qui a ce profil-là pourra apporter un plus au Conseil constitutionnel qui, pendant longtemps, n'aurait pas comblé les attentes des populations. Je veux parler de l'ancienne formule. Donc, les attentes sont énormes. Nous espérons que le président Abdoulaye Diatiané sera resté dans la même dynamique que son prédécesseur, Congrès Baguidi, qui aujourd'hui aura la charge de gérer la médiature. Donc, c'est un bon attelage de toute façon. Maintenant, d'ici à l'œuvre qu'on connaît l'artisan, nous espérons bien qu'il saura effectivement combler les attentes des populations, qui à un moment donné n'avait plus donné beaucoup d'espoir en ce qui concerne les résultats que pourrait générer effectivement cet organe-là, qui est quand même un organe spécifique. Même si aujourd'hui les partenaires sociaux n'y siègent plus, moi je crois que c'est un niveau de faiblesse qu'on pourra relever à la longue. Mais nous laissons les acteurs qui sont aujourd'hui, nous donnons la preuve de leur capacité à reloquer cette belle institution.
2: Monsieur Adrien Moussou, quel défi pour Biotiané?
4: Oh, quel défi pour Biotiané! C'est vrai qu'avons dit qu'il a la capacité, les compétences requises pour être à la tête de l'institution, mais il y a des défis à ne pas pouvoir ou savoir les relever. Ils passent à côté de la plaque, ne l'auront pas, parce que il y a plus de politiciens, ça il faut le dire, qu'aujourd'hui, que les représentants des différentes couches sociaux professionnelles, là auxquelles nous étions habitués, au moment où le Conseil économique et social était composé d'une trentaine de personnes, non, M. Choky, et oui, ne pas le reconnaître, c'est faux, c'est fait fausse route, M. Choky. Le défi d'abord de la cohésion, bon, on me dira que Biotiané n'aura rien à craindre parce que tous ceux-là qui siègent désormais au Conseil économique et social sont du même bord politique que lui, de la même obédience politique. Majorité présidentielle s'entend. Soit, ou peut-être que ça peut lui faciliter la tâche. Parce que lorsque ça décrypte là, et par rapport au profil de ceux qui siègent, de ces hommes et femmes politiques qui siègent la plupart, s'ils ne sont pas bien, ils sont UPR ou des apparentés. Bon, peut-être que cet aspect-là, ça peut lui faciliter la tâche. Mais attention, il ne servira à rien de se dire que, bon, nous sommes entre nous, politiciens, hommes et femmes politiques s'entendent, de même bord politique, et pouvons faire ce que nous voulons. Mais il ne s'agit pas de cela. Il va falloir que, après avoir martelé qu'ils sont au service de la République, qu'ils soient vraiment au service de la République. Et qu'on s'occupe réellement, qu'on s'intéresse, qu'on se préoccupe réellement de ce que vivent les populations au plan social surtout. Je ne dirais pas au plan politique, au plan social, parce qu'ils n'y vont pas pour faire de la politique ou de la figuration. On a bien dit Conseil économique et social. Vous comprenez bien, il y a deux aspects qu'il faut prendre en compte là. Et l'aspect économique et l'aspect social. Et ça voudra tout dire. Et je vous dirais même que normalement, en jouant bien leur partition relativement à ces deux plans, ou à ces deux pans là que j'ai cités, économique et social, mais qui vous dit qu'ils ne feraient pas plus que les députés? Oui, conseil économique et social. Pourquoi est-ce qu'à un moment donné, nos compatriotes commençaient par se poser la question de savoir si le Conseil économique et social était quand même une institution, encore une institution importante, parce que au plan socio-économique, il n'y avait pas d'impact réel qui satisfasse les attentes et votre aspiration des populations. Bon, c'est dommage qu'on n'ait dit qu'entre autres compétences ou missions du Conseil économique et social, donner des avis consultatifs. Bon, le gouvernement peut consulter le Conseil. Le Conseil peut s'auto-saisir, donner son avis par rapport à un certain nombre de choses, oui. Mais on devrait pouvoir voir dans quelle mesure faire obligation à l'exécutif qui devra prendre en compte nécessairement certains avis motivés du Conseil économique et social. C'est à croire que c'est la faculté, c'est facultatif. Ce ne devrait pas être ça, M. Djoki. Donc, on devrait pouvoir permettre au CES de jouer véritablement son rôle si ses avis n'étaient pas bons ou à prendre ou à laisser, si ses avis s'imposaient. C'est ce dont ou ce à quoi nous devrions tendre normalement. Et en revoyant le CES en lui donnant ce format-là, mais le législateur, je suis tenté de dire que le législateur a péché en ne soulignant pas ou en ne mettant pas un aspect sur ce caractère obligatoire, je dirais, contraignant parfois de certaines décisions pertinentes, soit-elles que devrait prendre en compte l'exécutif par rapport au plan socio-économique.
2: Monsieur Nasbagidi, certains disent ne pas attendre grand-chose de ce CES nouveau format parce que l'institution est prise d'assaut par les hommes politiques. Votre point de vue?
5: Oui, je crois que ils n'auraient pas tort. On sait bien quand les acteurs politiques se retrouvent quelque part, les attentes ne sont pas souvent comblées. Et ça, on ne doit pas hésiter à le relever. Et moi, je crois que, bon, je ne dirais pas que c'est un avertissement, mais on veut simplement leur demander d'en faire mieux. Et je les vois, même au niveau du CES, dans un rôle non seulement d'accompagnement et de veille, mais de vulgarisation de tests, et mais de suivi et d'évaluation de certaines initiatives prises par le gouvernement. Moi, j'ai vu tout récemment certains ministres qui étaient à la sensibilisation, où il y a l'explication sur certaines initiatives prises par le gouvernement au niveau social, par exemple la gratuité des filles à l'école, au niveau agricole, par exemple. Moi, je vois le Conseil économique et social, avec cette demande vraiment, rentrer un peu dans ce rôle et d'en faire un suivi afin de relever les niveaux de faiblesse et s'assurer que les mesures ont été effectives parce que quand elles seront effectives, et je dis qu'il faut évaluer et sortir les éventuels écarts et en faire une fiche au gouvernement. C'est comme ça que je vois un peu leur rôle. Parce que socialement, oui, la mesure de gratuité des filles, d'accord, c'est une mesure sociale.

0: spécialement. L'autre est économique au niveau agricole, par exemple. Donc, s'il y a des niveaux d'amélioration, ils profitent aussi pour le faire. Et puis, ils identifient d'autres secteurs qui pourraient faire objet d'un regard un peu plus pointu du gouvernement et ils vont les conseiller. Donc, moi, je pense qu'on n'y est pas pour mener des activités politico-politiciennes en réalité, non. Et c'est pourquoi nous avons cette crainte-là, quand on les voit en nombre très important, écrasant, pourquoi pas, dans cette décision, est-ce que on nous dira que les orientations stratégiques, c'est les acteurs politiques. Mais eux, ils ne voient pas tout. Et là aussi, il faut pas. L'autre risque, vous savez que les acteurs politiques ne font pas toujours ce qu'ils disent. Alors qu'ici, on doit pouvoir dire exactement ce qu'on veut faire. Bon, et c'est là où le président Biot doit faire attention. Son expérience politique, certes, va jouer, mais il faut quand même qu'il fasse tout pour que les gens ne se retrouvent pas dans des propagandes politiques. On est dans du factuel, là. Et c'est des actions, c'est des décisions qui doivent impacter directement les populations. Maintenant, ayant l'outil administratif, parce que pour avoir occupé un poste stratégique, vous savez, le ministère du Développement, et il sait les défis à ce niveau aussi qu'il doit dupliquer ici et en faire des intrants que tous ces acteurs-là doivent utiliser pour bien coacher le gouvernement. Si l'institution reste dans le rôle qui lui est dévolu, on pourrait avoir des résultats. Encore que, comme on a dit, c'est aussi quand même une chance que tous ces acteurs politiques soient du même bord que le gouvernement. C'est une chance, mais c'est aussi un risque. Ils pourraient travailler comme, ils peuvent simplement gober toutes les décisions du gouvernement, et puis ça va passer, et ils vont tomber dans la paresse. Ils ne seront pas ingénieux. Alors que là, on attend beaucoup d'eux, et ce qu'ils vont dire, ce qu'ils vont proposer, et a priori, le gouvernement devrait vraiment en tenir compte, puisque ils veulent améliorer les conditions de vie des populations. C'est ce qui a justifié le fait qu'ils aient le pouvoir aujourd'hui. Donc, autant c'est facile, mais si on ne fait pas attention, ils vont tomber dans la paresse simplement, et ça ne donnera pas grand-chose. Mais j'espère bien que, en termes d'image, le président Biot Anné, qu'on n'attendait pas là, ça il faut l'avouer, mais qui est venu, c'est sûr que c'est pour apporter une touche particulière qu'on l'a identifié comme nouveau dirigeant.
1: Qui l'a identifié, M. Maguidi? Qui l'a identifié? Soyez précis.
0: Mais écoutez, vous savez, ceux qui siègent aujourd'hui, ils n'ont pas parachuté. Hein.
1: Ah d'accord, je vous aurais compris à demi-mot. Je vous aurais compris à demi-mot.
0: Alors, donc moi, je crois que c'est ce qui est fait, simplement. Et on espère bien que ça pourra prospérer et sortir de la tête des populations cette image-là qui avait tendance à souhaiter que l'institution soit rabattue. Elle a été repêchée, mais cette fois-ci, il faut qu'elle comble nos attentes.
2: Monsieur Adriamoussou, le CES, dans un rôle de veille par rapport à quoi contrôler le gouvernement?
3: Non, le CES, le Parlement a-t-il déjà contrôlé le gouvernement suffisamment pour que le CES se trouve ou se tape cette vocation? Oh là là, non, le CES en est loin là. Ceux qui sont chargés de contrôler le gouvernement ou l'institution chargée de contrôler l'action du gouvernement, attention, l'action du gouvernement, pas le gouvernement, le tout court, l'action du gouvernement, c'est le Parlement, vous comprenez bien, et qui du Parlement, fait forcément les gens aux députés. Bon, l'ont-ils déjà suffisamment fait pour que le CS soit à même de le faire véritablement, M. Choquet? Non. Je ne sache pas que cela fasse partie des attributions ou des prérogatives du Conseil économique et social, non. Je vous l'ai dit tantôt, non, avis consultatif, surtout saisi par rapport à certaines situations, certains dossiers, certaines préoccupations au plan socio-économique et autres, culturel également, environnemental. Oui, il y a toutes sortes de choses dont doivent se préoccuper le Conseil économique et social. Non, pas pour contrôler. Bon, M. Gbagi dit parler d'accompagnement. Attention, à bon escient. Accompagnement à bon escient. Pas à l'aveuglette. Même si nous avons conscience et pleinement conscience de ce que sont des hommes et femmes politiques du même bord, de la même obédience, qui siège M. Choki. Et M. Gbagi fait bien d'attirer l'attention des uns et des autres sur les pièges à éviter. Faudrait pas qu'on se dise que le Conseil économique et social est réduit également à un Parlement bis où tout est gobé, où tout est agobé. Vous comprenez bien, Choki? Oui, véritablement. Qui vous dit même que le Conseil économique et social, si la configuration avait été celle qu'elle devrait être, en prenant en compte véritablement toute la couche socio-professionnelle, je ne dis pas, ou je n'insiste pas, je ne veuille pas qu'on prennent tout le monde, mais les principales couches du moins socio-professionnelles. Vous avez vu les syndicats donner de la voix là. Mais attendez, les syndicats figurent au Conseil économique et social. Mais pourquoi les a-t-on empêchés cette fois-ci de faire partie du Conseil économique et social? On est en train de savoir que les syndicats ont donné de la voix par rapport à cela. C'est une frustration au plan social. Monsieur Choki. Donc, je disais tantôt que si le Conseil économique et social est composé véritablement de différentes couches socio-professionnelles, vous verrez que les débats sont intéressants, amenant les dirigeants à améliorer leurs prestations au niveau de l'exécutif. C'est ça qui est question. C'est un autre Parlement, carrément, M. Choki. Un autre Parlement, mais un Parlement dont l'efficacité serait davantage reconnue. Mais nous attendons de voir la copie que les membres du Conseil économique et social, nouvelle formule ou nouveau format, nous présenteront.
2: Monsieur Nesbagidi, pour conclure rapidement, hein, le législateur a-t-il péché en n'accordant aucune place aux syndicats dans le CES?
0: Moi, je crois que j'en fais une faiblesse. Hein. Pas syndicat seul, la société civile dans son entièreté. Et puis, effectivement, les représentants des professions libérales aussi, qui n'y siègent plus aujourd'hui. Moi, je pense que on pourrait corriger quand même cet écart-là autrement. Et on a retrouvé certains partenaires sociaux, comme les syndicats ou la société, qui se retrouvent aujourd'hui en politique, qui ont une certaine expérience. Et je voudrais citer Noël Chardelé, par exemple, qui est aujourd'hui membre de l'UP, le Nouveau, par exemple. Et lorsqu'on est en train de désigner des acteurs politiques, il pourrait y figurer et apporter l'expertise syndicale à l'animation de l'institution. Il n'est plus là en tant que syndicaliste. Il est là en tant qu'acteur politique, mais il a une expérience, un parcours syndical qui peut aider à adresser les questions relatives aux travailleurs, ainsi de suite. Puisque la présidence en a désiré, les partis politiques en ont désiré, il y a des personnes ressources quand même qui y figurent. On aurait pu corriger la chose en identifiant des acteurs. Bon, écoutez, au niveau de la société civile, on aurait besoin quand même d'avoir le son de cloche des consommateurs. Par exemple, on identifie quelqu'un pour apporter effectivement certaines. Donc moi, je crois que on aurait dû corriger la chose sous cette forme. Mais bon, malheureusement, on les a sortis purement et simplement. Je crois que leur voix pour manquer, même s'il y a des commissions qui seront constituées, même s'il y a effectivement, en termes d'activité, on peut initier des activités où on va leur faire appel pour présenter certains dossiers, on aurait dû contourner autrement et on les y amener pour que cela soit quand même un peu plus formalisé. Moi, c'est comme ça, je vois la question, mais on ne peut plus y revenir. On espère qu'après quelques années d'exercice, on saura quand même redimensionner et intégrer peut-être ces acteurs-là à travers le mécanisme que je viens de citer, par exemple, sans vouloir modifier la loi.
2: Conclusion, Monsieur Nesmalini.
0: Non, donc on attend vivement que, oui, c'est vrai, on me dira que je serai en train de prêcher pour ma paroisse. Il y a un vieux élan qui a été pris quand même par l'ancien président. J'espère bien que le président Abete va rester dans cette dynamique et apporter aussi son génie afin que le Conseil économico-social puisse
2: agréable journée.